0: et les prairies sèches. C'était le cas ce mardi et ce le sera encore ce mercredi. Le Premier ministre Bardo-Wever veut intensifier les négociations budgétaires le week-end prochain. Il faut trouver plusieurs milliards d'euros d'ici la fin de la législature en 2029. L'échéance pour un accord reste le mardi 13 octobre, date à laquelle le Premier ministre est attendu à la Chambre pour sa déclaration de politique générale. Le but, c'est de ne pas recourir au mécanisme des 12e provisoires comme cela avait été le cas l'année dernière. En Flandre, budget bouclé par contre, le gouvernement flamand a conclu un accord sur le budget de l'année prochaine et des années suivantes. Pour la première fois depuis 2019, le budget flamand renoue avec l'équilibre. Un budget à l'équilibre, c'est le fondement d'une Flandre chaleureuse et prospère, a déclaré Matthias Diependal, le ministre-président flamand. L'Union européenne ne prévoit pas de problème d'approvisionnement en énergie cet hiver, mais elle s'attend par contre à des prix du pétrole et du gaz très élevés. Elle cible la guerre au Moyen-Orient pour justifier ces prix. Dans ce contexte, l'Union européenne va reporter d'un an une loi européenne contre les émissions de méthane, un geste en direction des entreprises du secteur. On ne sait pas si ça va aider les particuliers. Vincent Manhart est le nouveau patron de l'Union belge de football. Il a signé un contrat de 4 ans. Manhart, actuel directeur technique, va remplacer Peter Willems, remercié début septembre après être entré en conflit avec la présidente de la fédération. C'est tout pour ces informations. Merci de nous écouter.
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1: Il est 3h.
2: Bonne nuit à tous, Julie Buron pour ces informations. Les derniers relevés de température sont tombés à Uccle ce mardi. Le mercure a atteint 28,3 degrés, soit un nouveau record de chaleur pour un 29 septembre selon l'IRM. Le précédent record, 27,3 degrés, datait de 2011. Avec cette température exceptionnelle et la sécheresse toujours en cours, le risque d'incendie reste élevé. Plusieurs provinces wallonnes, celles de Liège, de Namur, de Luxembourg et du Brabant wallon, ont d'ailleurs pris des arrêtés pour prévenir ce risque de départ de feu. La sécheresse et le vent rendent particulièrement vulnérables les milieux ouverts comme les fagnes et les prairies sèches. C'était le cas ce mardi et ce le sera encore ce mercredi. Le Premier ministre Bardo Wever veut intensifier les négociations budgétaires le week-end prochain. Il faut trouver plusieurs milliards d'euros d'ici la fin de la législature en 2029. L'échéance pour un accord reste le mardi 13 octobre, date à laquelle le Premier ministre est attendu à la Chambre pour sa déclaration de politique générale. Le but, c'est de ne pas recourir au mécanisme des 12e provisoires comme cela avait été le cas l'année dernière. En Flandre, budget bouclé par contre, le gouvernement flamand a conclu un accord sur le budget de l'année prochaine et des années suivantes. Pour la première fois depuis 2019, le budget flamand renoue avec l'équilibre. Un budget à l'équilibre, c'est le fondement d'une Flandre chaleureuse et prospère, a déclaré Matthias Diependal, le ministre-président flamand. L'Union européenne ne prévoit pas de problème d'approvisionnement en énergie cet hiver, mais elle s'attend par contre à des prix du pétrole et du gaz très élevés. Elle cible la guerre au Moyen-Orient pour justifier ces prix. Dans ce contexte, l'Union européenne va reporter d'un an une loi européenne contre les émissions de méthane, un geste en direction des entreprises du secteur. On ne sait pas si ça va aider les particuliers. Vincent Manhart est le nouveau patron de l'Union belge de football. Il a signé un contrat de 4 ans. Manhart, actuel directeur technique, va remplacer Peter Willems, remercié début septembre après être entré en conflit avec la présidente de la fédération. C'est tout pour ces informations. Merci de nous écouter.
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1: Il est 4h.
2: Bonne nuit à tous, Julie Buron pour ces informations. Les derniers relevés de température sont tombés à Uccle ce mardi. Le mercure a atteint 28,3 degrés, soit un nouveau record de chaleur pour un 29 septembre selon l'IRM. Le précédent record, 27,3 degrés, datait de 2011. Avec cette température exceptionnelle et la sécheresse toujours en cours, le risque d'incendie reste élevé. Plusieurs provinces wallonnes, celles de Liège, de Namur, de Luxembourg et du Brabant wallon, ont d'ailleurs pris des arrêtés pour prévenir ce risque de départ de feu. La sécheresse et le vent rendent particulièrement vulnérables les milieux ouverts comme les fagnes et les prairies sèches. C'était le cas ce mardi et ce le sera encore ce mercredi. Le Premier ministre Bardo Wever veut intensifier les négociations budgétaires le week-end prochain. Il faut trouver plusieurs milliards d'euros d'ici la fin de la législature en 2029. L'échéance pour un accord reste le mardi 13 octobre, date à laquelle le Premier ministre est attendu à la Chambre pour sa déclaration de politique générale. Le but, c'est de ne pas recourir au mécanisme des 12e provisoires comme cela avait été le cas l'année dernière. En Flandre, budget bouclé par contre, le gouvernement flamand a conclu un accord sur le budget de l'année prochaine et des années suivantes. Pour la première fois depuis 2019, le budget flamand renoue avec l'équilibre. Un budget à l'équilibre, c'est le fondement d'une Flandre chaleureuse et prospère, a déclaré Matthias Diependal, le ministre-président flamand. L'Union européenne ne prévoit pas de problème d'approvisionnement en énergie cet hiver, mais elle s'attend par contre à des prix du pétrole et du gaz très élevés. Elle cible la guerre au Moyen-Orient pour justifier ces prix. Dans ce contexte, l'Union européenne va reporter d'un an une loi européenne contre les émissions de méthane, un geste en direction des entreprises du secteur. On ne sait pas si ça va aider les particuliers. Vincent Manhart est le nouveau patron de l'Union belge de football. Il a signé un contrat de 4 ans. Manhart, actuel directeur technique, va remplacer Peter Willems, remercié début septembre après être entré en conflit avec la présidente de la fédération. C'est tout pour ces informations. Merci de nous écouter.
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5: Il est 5 heures.
6: Bonne nuit à tous, Julie Buron pour ces informations. Les derniers relevés de température sont tombés à Uccle ce mardi. Le mercure a atteint 28,3 degrés, soit un nouveau record de chaleur pour un 29 septembre selon l'IRM. Le précédent record, 27,3 degrés, datait de 2011. Avec cette température exceptionnelle et la sécheresse toujours en cours, le risque d'incendie reste élevé. Plusieurs provinces wallonnes, celles de Liège, de Namur, de Luxembourg et du Brabant wallon, ont d'ailleurs pris des arrêtés pour prévenir ce risque de départ de feu. La sécheresse et le vent rendent particulièrement vulnérables les milieux ouverts comme les fagnes et les prairies sèches. C'était le cas ce mardi et ce le sera encore ce mercredi. Le Premier ministre Bardo Wever veut intensifier les négociations budgétaires le week-end prochain. Il faut trouver plusieurs milliards d'euros d'ici la fin de la législature en 2029. L'échéance pour un accord reste le mardi 13 octobre, date à laquelle le Premier ministre est attendu à la Chambre pour sa déclaration de politique générale. Le but, c'est de ne pas recourir au mécanisme des 12e provisoires comme cela avait été le cas l'année dernière. En Flandre, budget bouclé par contre, le gouvernement flamand a conclu un accord sur le budget de l'année prochaine et des années suivantes. Pour la première fois depuis 2019, le budget flamand renoue avec l'équilibre. Un budget à l'équilibre, c'est le fondement d'une Flandre chaleureuse et prospère, a déclaré Matthias Diependal, le ministre-président flamand. L'Union européenne ne prévoit pas de problème d'approvisionnement en énergie cet hiver, mais elle s'attend par contre à des prix du pétrole et du gaz très élevés. Elle cible la guerre au Moyen-Orient pour justifier ces prix. Dans ce contexte, l'Union européenne va reporter d'un an une loi européenne contre les émissions de méthane, un geste en direction des entreprises du secteur. On ne sait pas si ça va aider les particuliers. Vincent Manhart est le nouveau patron de l'Union belge de football. Il a signé un contrat de 4 ans. Manhart, actuel directeur technique, va remplacer Peter Willems, remercié début septembre après être entré en conflit avec la présidente de la fédération. C'est tout pour ces informations. Merci de nous écouter.
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0: Bonjour, nous sommes le mercredi 30 septembre, il est 5h30 sur RTBF Classique 21 et on vous souhaite un très bon début de journée à notre écoute.
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Bonjour et aujourd'hui en ouverture de ce Time Machine, un standard de la soul, Going to a Go-Go. Et derrière ce classique, il y a ce son de guitare qui accompagne parfaitement la voix de Smokey Robinson. Et bien ce jeu de guitare, on le doit à Marvin Tarplin, disparu voilà tout juste 15 ans, c'était le 30 septembre 2011. Marvin Tarplin, un musicien discret mais essentiel au fond dans la grande histoire de la Motown. Avant les Miracles, il a accompagné même de Marvelettes et puis il est devenu l'un des complices privilégié de Smokey Robinson. Il a ainsi participé à l'écriture de grands classiques, comme par exemple The Tracks of My Tears, une guitare qui se retrouve aussi aux côtés de Marvin Gaye, puisqu'il est aussi l'auteur du standard Ain't That Peculiar, immortalisé en 65 par Marvin Gaye. Voici cette version dans ce Time Machine, hommage au grand guitariste de la Motown, Marv Tarplin.

Aujourd'hui, on focus dans ce Time Machine, une guitare qui a construit la légende de la Motown, une guitare au service de Smokey Robinson et de ses Miracles. Aujourd'hui, on s'intéresse au compositeur accompagnateur de Smokey Robinson pendant des décennies, Marv Tarplin, qui nous quittait voilà tout juste 15 ans. Alors, parmi les grands standards, il a signé ceci, The Tracks of My Tears, que reprenait il y a quelques années Brian Adams. Voici cette version sur RTBF Classique 21.

Et aujourd'hui de la soul au programme de ce Time Machine avec à l'instant Curtis Mayfield et cette guitare tout en finesse. Alors parmi les complices avec qui il a travaillé aussi sur ce jeu de guitare, il y a cette sonorité de guitariste de la soul qu'on retrouve chez Marv Tarplin, l'homme qui a accompagné Smokey Robinson, qui a façonné avec lui quelques classiques de la Motown. Marvin Tarplin qui disparaissait voilà tout juste 15 ans, le 30 septembre 2011. Et on va le retrouver ici aux côtés de Smokey Robinson avec le morceau It's a Good Feeling. Histoire de tout doucement vous conduire jusqu'à votre réveil avec Coffee on the Rocks et toute la playlist orchestrée par Raphaël Scaini. Bon réveil sur Classique 21.

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3: Ce matin, le ciel est voilé, mais la lumière sera bien présente au lever du jour. Côté thermomètre, pas mal de douceur attendue. 20 degrés à Charleroi et Liège, 21 sur Bruxelles, 18 degrés à Ostende sous un petit vent du sud. Le seul bémol, ce sera pour le littoral où les nuages s'installeront et les premières gouttes de pluie arriveront vers midi. Partout ailleurs, du soleil et de 19 à 23 degrés juste avant midi. L'après-midi, eh bien, le front poussera doucement vers le centre avec quelques gouttes au passage. À l'est, en revanche, on gardera de la lumière et côté température, on attend 21 degrés au littoral, 24 à Charleroi, 25 sur la capitale, 26 sur Namur et jusqu'à 27 à l'est.
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3: Bon mercredi, il est 6h. Et on part sur les routes avec Olivia Rox, bonjour.
4: Bonjour Raphaël, bonjour tout le monde.
3: Bon alors hier à cette heure-ci, déjà pas mal de cata. Comment ça se passe ce matin?
4: Ah non, aujourd'hui c'est mercredi,
3: parfait.
4: Moi je vous dis tout
3: parfait.
4: Va bien aller.
3: Tant mieux, tant mieux, bonne nouvelle.
4: Bon, un chantier qui se prolonge un petit peu, hein, un chantier de nuit, c'est sur l'E40 entre Cherat et Herstal en direction de Liège. Vous ralentissez quelque peu, ajoutez une quinzaine de minutes à votre temps de parcours. Au niveau du rail, pour le moment, tout se passe bien.
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3: Et c'est François Kirsch qui nous informe, bonjour.
5: La police pourra rentrer dans le domicile privé d'une personne afin de faire exécuter un ordre de quitter le territoire. C'est le principe des visites domiciliaires que la majorité devrait adopter aujourd'hui à la Chambre. Je ne suis pas antisémite, voyez, je suis allé participer à une conférence à Jérusalem. C'est l'argumentaire de Jordan Bardella qui a reçu le soutien d'un ministre israélien. Bonjour à toutes et tous. Le projet de loi sur les visites domiciliaires devrait être adopté en deuxième lecture aujourd'hui à la Chambre en commission de l'Intérieur. Milan Bergmans, rappelez-nous de quoi on parle.
6: Alors concrètement, avec ce texte, l'Office des étrangers aurait la possibilité, en collaboration avec la police, d'accéder à la résidence où séjourne une personne sans titre de séjour, que ce soit un logement où l'on suspecte sa présence ou chez une autre personne qui l'héberge.
5: Et si un individu est arrêté, il pourra ensuite être transféré dans un centre fermé. Qui décide s'il y a lieu de faire une visite domiciliaire?
6: Dans ce texte, ce sont les juges d'instruction qui autorisent ou non les visites domiciliaires. Et pour cela, ils doivent vérifier les conditions suivantes. La personne fait l'objet d'un ordre de quitter le territoire. Elle n'est pas mineure et elle représente un danger pour l'ordre public et la sécurité nationale.
5: La première mouture du texte a été critiquée jusque dans les rangs de la majorité, dans le monde judiciaire aussi. Voilà pourquoi des amendements ont été déposés.
6: Il est notamment question d'allonger le délai du juge d'instruction pour décider d'une visite domiciliaire de 5 à 7 jours, de lui donner plus de moyens pour protéger les mineurs lors de ces visites et enfin de lui donner la possibilité de demander des informations complémentaires au ministre. Selon le MR et son député Denis Ducarme, il s'agit de renforcer le rôle du juge d'instruction, son indépendance et d'éviter des décisions arbitraires.
5: Les précisions de Milan Bergmans après un débat. Ce matin, le texte sera soumis au vote en deuxième lecture. Les socialistes flamands ont fait volte-face. Tard en soirée, Voreut a annoncé qu'il n'était plus question de soutenir l'accord budgétaire flamand. Pourquoi? Parce qu'il est apparu que les chiffres du ministre du budget étaient erronés, que des informations importantes ont été dissimulées. C'est ce qu'affirme Voreut, qui suspend son approbation parce que les fonds alloués à la protection sociale en serait du coup réduit. Le ministre président flamand, Matthias Diepenthal, reconnaît qu'une erreur s'est glissée dans le calcul et que ce serait vite résolu. Il se félicite toujours d'un accord qui permettra de ramener le budget à l'équilibre, le fondement d'une Flandre chaleureuse et prospère. Le mois de septembre s'achève et il fait toujours aussi sec et chaud. Le risque d'incendie demeure élevé en milieu naturel, alors que c'est l'ouverture de la chasse demain. Il va falloir prendre des précautions particulières, dit Hermans.
7: Oui, parce que la situation reste totalement inhabituelle en cette période de l'année. Thierry Petit, agent du département de la nature et des forêts.
8: Statistiquement, il y a toujours de la pluie qui arrive, il y a beaucoup de rosée. Et là, si on regarde dans la forêt, cette strate herbacée, elle est très très sèche. Ça veut dire qu'un peu de vent suffit à faire des sauts, parfois très importants, à des morceaux incandescents et donc c'est incontrôlable.
7: Et les chasseurs sont concernés par les mesures de prudence, eux qui attendent impatiemment l'ouverture de leur saison demain. Durant quelques jours au moins, ils vont devoir changer certaines pratiques.
9: J'ai jamais vécu un tel niveau de risque.
7: Benoît Petit, président du Royal Saint-Hubert Club de Belgique.
9: Il est de tradition de se retrouver autour du feu à midi pour griller sa tartine ou une saucisse. Et il est aussi de tradition de rendre honneur au gibier avec un feu ou l'autre, avec un brasero. Il faudra s'en passer cette année jusqu'à nouvel ordre.
7: Les autorités régionales recommandent aussi d'éviter le stationnement de véhicules sur les herbes sèches. C'est même interdit en province de Liège.
9: Les déplacements sont prévus à l'avance, que ce soit les déplacements des chasseurs ou des traqueurs. Des emplacements précis sont prévus et souvent, c'est vrai, sur les accotements pour ne pas gêner la circulation. Et donc, il faudra revoir l'organisation de ces journées tant qu'il y a un risque de feu.
7: Des mises en garde adressées à près de 20 000 détenteurs d'un permis de chasse en Wallonie.
5: Rudy Hermans avec Arnaud Pilet. À cause de la chaleur et de la pollution, cette année, des milliards d'humains, 40% de la population mondiale, ont été exposés à des concentrations dangereuses d'ozone. Conclusion d'un nouveau rapport de l'Observatoire européen Copernicus. Jordan Bardella reçoit le soutien d'un ministre israélien. Amichai Shikli estime que le président du Rassemblement national est, et je cite, « l'une des voix les plus claires en Europe contre le Hamas ». C'est ce qu'il a écrit sur X, Céline Gonsalves.
10: Oui, une sortie qui tombe à point nommé pour appuyer la ligne de défense de Jordan Bardella, le président du Rassemblement national, accusé par Mediapart d'avoir échangé des messages antisémites en 2013. Jordan Bardella s'en défend. « Je suis allé en Israël, donc je ne peux pas être antisémite ».
11: J'ai été l'intervenant d'une conférence internationale de lutte contre l'antisémitisme. S'il y avait le moindre doute sur mes positionnements à ce sujet, de la part peut-être des premiers concernés, en l'occurrence du gouvernement israélien, je n'aurais pas été invité en Israël et je n'aurais pas été intervenant de cette conférence.
10: Et la conférence à laquelle fait allusion Jordan Bardella, c'est un rassemblement organisé par Amichai Shikli, le très à droite ministre israélien chargé de la diaspora et de la lutte contre l'antisémitisme. Il a réuni en Israël des personnalités d'extrême droite européenne, parmi lesquelles le président du RN. Objectif du gouvernement israélien, et cela peut paraître paradoxal, faire de l'extrême droite le principal défenseur politique du peuple juif. Les deux ont en commun notamment la lutte contre l'islam. Islam radical. Une belle occasion aussi pour ces formations d'extrême droite de lisser leur image et de gommer leur caractère antisémite. Pour bien appuyer son soutien à Jordan Bardella, le ministre israélien a publié une photo les montrant tous les deux se serrant la main sur le site du festival Nova, théâtre d'un massacre le 7 octobre.
5: Aline Gonsalves avec Radio France. Enfin, réunion à la Maison Blanche du président américain avec les patrons de l'intelligence artificielle, avec à la clé une charte qui est presque une constitution, selon Donald Trump. Un code de bonne conduite auquel le secteur se conformerait, ça tient en une page, sur base volontaire. Très belle journée à toutes et tous.
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3: Merci, on retrouve Phil Collins.

0: Dance into the Light en 1996, c'était Phil Collins.
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0: 6h11, mercredi 30 septembre aujourd'hui, soyez toutes et tous les bienvenus jusqu'à 10h pour prendre le petit déjeuner tous ensemble avec notre boulanger maison aujourd'hui, Christian Lardinois. Bonjour.
2: Bonjour.
0: Est-ce que le pain est chaud? Les croissants sont prêts?
2: Tu ne sens pas.
0: Non, là, comme ça, je...
2: Non, pas,
0: sans rien du... je sens d'autres
2: patience,
0: choses,
2: patience,
0: mais pas
2: patience.
0: Le pain. Bon, vous avez quoi au menu, Christian, aujourd'hui?
2: Ah ben, le pain au chocolat, oui.
0: Ouais, hein,
2: oui, oui.
0: Ça, je prends.
2: Voilà,
0: je
2: d'accord,
0: prends,
2: voilà.
0: Prends,
2: ouais.
0: Il y a les canadiennes aussi, vous savez.
2: Canadiennes.
0: Des trucs un peu torsadés comme
2: ah,
0: ça.
2: Ah, oui, oui.
0: Avec parfois de la noix de pécan.
2: C'est ça,
0: très
2: oui,
0: sucré,
2: oui.
0: Mais bon,
2: bon,
0: enfin,
2: ce sera pour une autre fois.
0: Ce sera pour une autre fois, d'accord. Olivia Rox, rebonjour.
3: Rebonjour tout le monde.
2: Bonjour.
0: Vous, le matin, c'est quoi? Jus d'orange, céréales, yaourt ou bien bon gros truc bien sucré, bien gras?
3: Ah non, alors là, j'ai pas encore mangé, donc
0: oui.
3: J'attends toujours quelques heures, c'est un peu trop tôt pour manger pour moi. Et sinon, c'est petit yaourt avec un petit fruit, des noix de cajou,
0: d'accord,
3: ce genre de choses.
0: Donc, petit déjeuner sain pour vous, alors.
3: Ouais.
0: Par contre, moi, je pourrais pas démarrer sans manger un truc.
3: C'est vrai.
0: Ah ouais,
3: donc
0: non,
3: avant de partir de chez vous, vous
0: obligé,
3: mangez un petit
0: obligé, oui. Obligé. Mais quitte
2: pareil,
0: à redéjeuner
2: oui,
0: plus tard.
2: Oui,
0: mais
2: tout à fait. Oui,
0: je...
2: oui.
0: Oui, c'est... mais ça, je peux pas. Je peux pas.
2: C'est...
0: J'ai besoin de manger au moins un truc parce que le corps a besoin de carburant pour avancer.
3: Pour s'activer.
0: En tout cas, en ce qui me concerne. Tiens, en parlant de corps, de carburant, tout ça, on va parler de sport pour la rubrique insolite du jour. Avec, vous le savez peut-être, les Jeux Olympiques de 2032 qui auront lieu à Brisbane. Mm-hmm. Ça se trouve en Australie. Et, pour l'épreuve d'aviron et de canoë, ils ont choisi d'aller dans un fleuve qui est à plus ou moins 600 km de Brisbane. C'est le fleuve Fitzroy. Mais quelle est la particularité de ce fleuve? Voilà. Il y a des gens qui ont dit « Ouais, ok, c'est bien d'aller faire du canoë et de l'aviron. »
3: Il y a un animal dedans méchant.
0: Il y a des animaux.
3: Des méchants. Animaux.
2: Ah, voilà.
0: Voilà. Donc maintenant, plein de gens se posent la question, mais pourquoi avoir choisi ce fleuve?
3: Mais c'est ça.
0: En gros, c'est un fleuve qui est reconnu pour abriter des crocodiles mangeurs d'hommes.
3: D'accord, super.
2: D'accord.
0: Et donc là, maintenant, il y a quand même le comité olympique qui se pose la question en disant, on va quand même étudier un petit peu la situation, on va regarder la dangerosité du fleuve. Effectivement, d'ici aux Jeux Olympiques 2032, on a un petit peu de temps. Mais voilà, cette excellente idée d'aller choisir ça. En même temps, vous me direz de l'aviron, du canoë, vous êtes toujours dessus. Enfin, vous n'êtes pas dans l'eau.
2: Oui, mais
0: un accident est vite arrivé.
3: Oui, voilà, c'est voilà, ce que j'allais dire.
0: Donc voilà. C'est peut-être pas l'idée du siècle, hein. Mais voilà, c'était la petite info que j'ai vu passer ça. Ça m'a fait sourire.
2: Voilà,
0: ça m'a fait sourire. Bon, Olivia, on rappelle que c'est calme. C'est la bonne nouvelle du jour.
3: Oui, tout à fait. Alors, on a quelques ralentissements dans ce chantier de nuit qui se prolonge à cette heure-ci sur le 40 entre Barchon et Vautem. Ajouter une quinzaine de minutes en direction de la cité ardente. Et puis, un accident qui vient de survenir, il vous concernera si vous quittez Bruxelles en direction de Malines ou d'Anvers, accident à hauteur de Zemst, et vous devez ajouter pour le moment une dizaine de minutes pour passer cette perturbation.
0: Merci Olivia, on suit la situation. Prochain point à 6h30.
3: Au rendez-vous.
0: À tout à l'heure. Christian, qu'avons-nous de bon maintenant?
2: Ceci.
0: Ah, ça c'est bien ça. Un peu de poussière d'étoiles. Ziggy Stardust, voici Bowie.

et la poussière d'étoiles, Ziggy Stardust. En 1972, c'était David Bowie sur Classique 21. 6h18, bon début de journée, courage, hein, j'espère que tout se passe bien chez vous. On poursuit en musique ce matin avec de la chanson française et Jean-Louis Aubert, tant à nouveau.

0: Temps à nouveau, c'était Jean-Louis Aubert, morceau que l'on pouvait retrouver sur l'album H, qui était le troisième album studio solo de Jean-Louis Aubert, sorti pour rappel le 27 octobre 1992. Alors, en ce qui concerne l'inspiration de la chanson, d'après une interview que Jean-Louis Aubert avait donnée à nos confrères de France Bleu, donc le service public français, visiblement, ça viendrait d'un bouquin qu'il était en train de lire à l'époque, et ce bouquin était basé sur un conte inca, donc voilà, d'Amérique du Sud, et c'est un peu ça qui a servi de fil conducteur pour cette chanson. Temps à nouveau, il est 6h22, on aura la fenêtre, Window, avec The Foo Fighters dans quelques instants.
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0: les Foo Fighters sur Classic 21, le groupe américain qui avait fait son retour en 2026 avec un nouvel album intitulé Your Favorite Toy. Et il va faire beau aujourd'hui encore côté météo, sauf au littoral où là on attend déjà au matin quelques gouttes de pluie, des gouttes qui pourraient progresser sur l'intérieur des terres l'après-midi, mais pas partout, ce sera localisé. Par contre, côté météo cet après-midi, on attend, enfin en tout cas Mercure, on attend de 21 à 27 degrés.
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12: Olivia, il est 6h30, on a un accident sur le 19 malheureusement.
13: Exactement, si vous quittez Bruxelles en direction de Malines ou encore d'Anvers, vous croiserez cet accident à hauteur de Zemst. Pour passer cette perturbation, ajoutez une vingtaine de minutes. Les axes qui mènent à la capitale, ça se passe bien à 7h06. Quelques premiers coups de frein sur le ring de Bruxelles entre Grimbergen et Vilvoorde en direction de Zaventem. Et puis ce chantier de nuit qui se prolonge ce matin sur le 40 entre Barchon et Votem, 5 minutes supplémentaires en direction de Liège.
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12: Dans l'actualité, chez nous, la police pourra rentrer dans le domicile privé d'une personne afin de faire exécuter un ordre de quitter le territoire. C'est le principe des visites domiciliaires que la majorité devrait adopter aujourd'hui à la Chambre. L'Union européenne s'attend à des prix de l'énergie très élevés cet hiver, que ce soit pour le gaz ou le pétrole. Mais l'Europe ne prévoit pas de problème d'approvisionnement, pas de quoi calmer l'inflation. Elle a atteint 4,69% en septembre. Fin de mission pour les Américains en Irak, 12 ans après leur déploiement. Les derniers soldats engagés contre l'État islamique rentrent au pays. Les États-Unis et l'Irak avaient décidé de mettre fin à cette présence il y a 2 ans. Et puis en France, Jordan Bardella, accusé par Mediapart d'avoir tenu des propos antisémites en 2013, reçoit le soutien d'un ministre israélien, Amichai Chikli, qui estime que le président du RN est, je cite, l'une des voix les plus claires en Europe contre le Hamas.
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12: À 6h31, bonne matinée, bon réveil. Nous sommes mercredi matin, le 30 septembre aujourd'hui. Et voici Coldplay, côté musique avec Talk.

0: sur l'album X&Y sorti en 2005. Talk, c'était Coldplay sur Classic 21. Petit détour par la Californie dans quelques instants avec les Beach Boys.
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0: Wouldn't It Be Nice. Ça fait toujours du bien pour démarrer la journée à 7h20, les Beach Boys sur l'album Pet Sounds à l'instant sur Classic 21. 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

0: The Loneliest Maneskin sur Classique 21, chanson dont le clip recevra la récompense du MTV Music Awards en 2023. Il faut savoir, alors, pour la petite anecdote, que les paroles de cette chanson, en tout cas l'univers de cette chanson, ont été inspirées par un épisode de la série Peaky Blinders. Donc voilà, comme quoi Damiano David regardait la télévision, il a vu cet épisode de la série culte Peaky Blinders et il s'est dit paf, voilà, les paroles sont arrivées et il a créé cette chanson qui a été numéro un dans pas mal de pays au niveau mondial.
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Manish Boy, Muddy Waters sur Classique 21. Il est 6h51, bon début de journée. Bienvenue à toutes celles et ceux qui viennent de nous rejoindre. On poursuit en musique ce matin avec Robbie Williams. Voici Rocket.

Rocket, c'était Robbie Williams avec la guitare de Tommy Iommi. Et oui, monsieur était quand même accompagné d'une pointure de la guitare, le guitariste légendaire de, entre autres, Black Sabbath. 6h54, retour dans les années 80, nous sommes en 1982 avec Ice House et Hey Little Girl, juste avant la météo de Mélanie Pousseur.

0: Mélanie, on aura un temps assez ensoleillé en matinée avant le retour des nuages.
1: Oui, tout à fait Raphaël. Le retour des nuages, ce sera plutôt pour cet après-midi. Ce matin, on profitera encore d'un temps calme, clément. Les voiles nuageux seront nombreux, mais l'ambiance restera lumineuse malgré tout. On

0: perdra quand même, le ciel se couvrir à partir du littoral plutôt vers 11h midi avec les premières pluies à la clé. Pendant ce temps, le temps restera sec ailleurs avec de belles périodes ensoleillées. Cet après-midi, le front avancera lentement mais sûrement vers le centre. Encore un temps lumineux pour les provinces de l'Est et de 21 à 27 degrés pour les maxima.
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9: Bon mercredi matin, il est 7h. Et on a un accident sur le 19, Olivia.
10: Oui, tout à fait, Raphaël. Toujours d'actualité, hauteur de Zemst sur le 19. Quand vous quittez Bruxelles pour prendre la direction de Malines ou encore d'Anvers, alors pour passer cet accident, vous devez tout de même ajouter près de 45 minutes à votre temps de parcours. Secteur, si vous le pouvez, à éviter en empruntant, pourquoi pas, la 12. Sur le ring de Bruxelles et les axes qui mènent à la capitale, ça se passe bien encore à cette heure-ci. Quelques ralentissements, bien entendu, entre Strandbeek, Bever et Mechelen en direction de Zaventem. Ajouté de 5 à 10 minutes, on file à Liège avec ce chantier qui vous ralentit à hauteur de Votem. Vous perdez une trentaine de minutes en direction de Liège. Et puis au niveau du rail, pas de perturbation en cours.
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9: Et c'est Aline Gonsalves qui nous informe. Bonjour.
12: Pas d'accord budgétaire pour le gouvernement flamand alors que le ministre président a annoncé une fumée blanche hier soir. Voreuil a finalement déclaré ne pas pouvoir approuver ce budget. La saison de la chasse au gros gibier s'ouvre demain en pleine période de sécheresse, du jamais vu pour les chasseurs qui vont devoir adapter leurs pratiques. Il a donc fait trop chaud cet été. Les pics de pollution se sont multipliés, de l'eau zone nocif pour la santé et qui a touché 40% de la population mondiale. Bonjour à toutes et tous. Décidément, les négociations sur le budget flamand n'auront pas été de tout repos. Après un week-end d'intenses négociations, de malaise parmi des représentants politiques et un report des discussions, le ministre président flamand annonçait enfin hier soir un accord budgétaire. Avant de devoir se rétracter, Voreut a fait volte-face. Katharina Le Thor, d'après les socialistes flamands, une erreur se serait glissée dans l'accord.
13: Et vous le disiez, Estelle, la soirée c'était pourtant bien terminé.
14: Oui, c'est vrai, nous y sommes arrivés.
13: Le ministre président Matthias Diependal, qui parle ensuite de l'un des exercices budgétaires les plus difficiles auxquels le gouvernement flamand ait été confronté. La coalition, pour rappel, réunit trois partis, opposition parfois très éloignée, mais comme le rappelle le ministre NVA, c'est aussi ça la responsabilité politique.
14: Je pense qu'il est important que nous remettions de l'ordre dans les finances de la Flandre. C'est ce que chacun doit faire chez soi et c'est aussi notre responsabilité en tant que responsable politique. C'est ce que nous faisons avec cet exercice budgétaire.
13: Voilà pour cette interview accordée à la VRT à l'issue des négociations. C'était donc hier soir, mais un peu plus tard dans la soirée, Voreut annonce se retirer de l'accord. Dans un communiqué, la formation socialiste pointe une erreur dans le tableau fourni par le ministre du budget, Ben Waite. Les fonds alloués à la protection sociale en sorte réduit, Voreut ne peut plus signer l'accord. Matthias Diependal a entre-temps reconnu cette erreur, assurant que des ajustements seraient réalisés rapidement, idem pour le cabinet du budget.
12: Alors, petite correction à faire donc, mais l'accord tient bien toujours. Qu'est-ce qu'on y retrouve, Katharina ?
13: Eh bien, on y retrouve d'abord un budget sans déficit, à l'équilibre, mais qui a un coût. Moins d'allocations familiales, des titres-services plus chers et plus de droits d'enregistrement à l'achat d'un logement. L'idée, pour chaque mesure, est permettant toujours soit d'économiser, soit de dégager des sommes importantes. Objectif, trouver près de 2 milliards d'euros.
12: Merci Katharina. Les explications de Katharina Le Thor avec la VRT. Un record de chaleur battu hier, 27,6 degrés à la station météo de référence Ducle. C'était le 29 septembre, le plus chaud jamais enregistré. Le précédent record datait de 2011. Conséquence, cette interminable sécheresse se prolonge chez nous. Vigilance accrue dans les Fagnes après le terrible incendie de cet été qui a ravagé près de 3000 hectares. Les agents du DNF et les pompiers effectuent d'ailleurs toujours des patrouilles de surveillance pour s'assurer qu'il n'y a pas de reprise de feu. Et puis toutes les provinces wallonnes ont pris des arrêtés de police pour prévenir les risques d'incendie. C'est dans ce contexte de sécheresse donc que la saison de la chasse au grand gibier doit débuter demain. Selon le centre de crise de la région wallonne, le risque d'incendie en milieu naturel, je le disais, est élevé. Les autorités régionales demandent donc aux chasseurs de faire preuve de la plus grande prudence et d'adapter leurs pratiques pendant quelques jours. On écoute Benoît Petit, il est le président du Royal Saint-Hubert Club de Belgique.
15: C'est la première fois que nous voyons de tels arrêtés et ils sont évidemment tout à fait compréhensibles. Le code forestier prévoit déjà pas mal de choses, mais cette fois-ci, la situation méritait de prendre des mesures d'urgence.
16: Est-ce qu'au niveau des armes et des munitions, il y a un risque particulier ?
15: Non, il n'y a pas de risque particulier. L'activité chasse n'est pas en soi une activité à haut risque. Pour autant, qu'on prenne les mesures élémentaires de précaution et de prudence. À la veille de l'ouverture de la chasse, nous allons communiquer vers tous les chasseurs, et en tout cas vers tous les responsables de territoire. Il est interdit de faire un quelconque feu en forêt.
16: Les feux, ça fait partie intégrante d'une journée de chasse ?
15: Les feux, je veux dire, de chasse sont traditionnels. Les chasseurs, les rabatteurs se retrouvent autour d'un feu par convivialité. Vu la situation extrêmement préoccupante, hein, il ne peut plus en être question dans les conditions actuelles.
12: Une interview réalisée par Rudy Hermann, c'est encore jusqu'à 28 degrés, donc aujourd'hui c'est clairement inhabituel. Pour un mois de septembre et lié au réchauffement climatique, la chaleur extrême expose près de la moitié de la population mondiale à des concentrations d'ozone dangereuses pour la santé. Aline Gonsalves, c'est ce que montre le rapport de l'Observatoire européen du climat Copernicus.
17: L'ozone nocif pour la santé se forme dans la basse atmosphère lorsque des polluants liés à l'industrie ou au transport, par exemple, réagissent sous l'action du rayonnement solaire et de fortes chaleurs. Des facteurs qui se sont combinés dans de nombreuses régions en 2026. Et c'est l'Asie qui a été la plus touchée par cette pollution. Mais en Europe aussi, 50% de la population a été exposée à de fortes concentrations d'ozone. Une pollution qui affecte surtout l'appareil respiratoire, en particulier chez les plus sensibles, les enfants, les personnes âgées ou asthmatiques.
12: Et Aline, le rapport Copernicus s'est aussi intéressé à d'autres formes de pollution atmosphérique.
17: Comme les poussières du désert ou les fumées des feux de forêt, ces émissions, elles ne connaissent pas de frontières. Elles peuvent parfois parcourir des milliers de kilomètres et affecter des populations très éloignées du lieu d'origine. Les incendies en France ou en Belgique, par exemple, ont eu une répercussion sur la qualité de l'air à des centaines de kilomètres de là. Et plus parlant encore, on a pu observer que des fumées de feux de forêt au Canada ont traversé l'Atlantique pour atteindre l'Europe, où elles ont contribuer à augmenter les concentrations de particules fines.
12: Merci Aline pour les explications. Les grands patrons du secteur de l'intelligence artificielle étaient à la Maison Blanche hier. Ils ont adopté ensemble un code de bonne conduite, une charte promettant de s'auto-réguler, de contrôler les modèles d'IA qu'ils développent. Donald Trump s'est félicité de la création de cette charte, le président américain étant hostile à toute régulation contraignante. C'est presque comme une constitution, a-t-il dit, ajoutant avoir lui aussi signé le texte. La bataille entre Jordan Bardella et la rédaction de Mediapart, le site d'information en ligne, a révélé cette semaine dans une enquête que le président du Rassemblement national avait tenu des propos antisémites dans sa jeunesse. Jordan Bardella nie en bloc et dénonce, je cite, les prémices d'une guerre totale contre le RN. De son côté, Mediapart parle d'une violence sidérante de l'extrême droite depuis ses révélations. Jordan Bardella, qui a par ailleurs reçu le soutien d'un ministre israélien, le ministre chargé de la diaspora et de la lutte contre l'antisémitisme, justement, parlant du patron du RN comme l'une des voix les plus claires en Europe contre le Hamas. La population mondiale est vieillissante et la Belgique n'échappe pas à la règle. Dès 2030, les plus de 65 ans pourraient être plus nombreux que les moins de 25 ans. Ce sont des chiffres sortis par Eno Développement. Hier, à Binche, un salon était d'ailleurs dédié aux aînés entre activités pour seniors et conseils pour prendre soin de leur santé, notamment avec un focus sur le diabète qui peut apparaître avec l'âge. Des dépistages gratuits étaient proposés. Claire Vermeulen.
18: Bonjour monsieur.
19: Bonjour. Vous pourrez faire le test ?
20: Abdel s'assied pour faire un test de glycémie et connaître la quantité de sucre dans son sang. Pour lui, cette fois, pas de surprise.
19: Je sais que j'ai de la
18: diabète. C'est ce que j'allais dire. Vous êtes diabétique. Vous prenez quoi comme médicament ? Dites-moi.
20: Ils sont plusieurs seniors à se présenter à ce stand.
18: Et monsieur, vous avez 127.
20: Aïe. Cette septuagénaire, par exemple, fait très attention à ce qu'elle mange et veut se rassurer.
21: Pas de charcuterie, pas d'aliments ultra transformés. Le plus naturellement possible. Le dépistage pour le diabète, c'est la première fois, mais je suis contente d'en faire un parce que je voulais savoir un petit peu comment se portait, voilà, comment était mon taux de sucre.
20: Le risque de diabète est facilement oublié par les seniors. Il augmente pourtant depuis plusieurs années. Alors avec ces tests gratuits, Fidji, infirmière, veut sensibiliser.
18: C'est vrai qu'on voit que plus la population est vieillissante, plus il y a un risque de diabète par rapport à la sédentarité, etc. Évidemment, à la consommation, à tout ce qu'on peut manger, avec tous les produits qui sont évidemment transformés. Et il y a quand même pas mal de personnes âgées qui sont diabétiques ou alors en le devenir. Ils ne le savent pas spécialement.
20: Selon les derniers chiffres, environ une personne diabétique sur trois n'est pas au courant qu'elle est atteinte de la maladie.
12: Une autre maladie qui peut apparaître avec l'âge, c'est la maladie d'Alzheimer. Il est désormais possible de la diagnostiquer grâce à une simple prise de sang sans passer par une ponction lombaire plus invasive. Un test a été approuvé en mai dernier et la firme pharmaceutique Roche vient d'annoncer avoir conçu un nouveau test approuvé par l'Union européenne capable de confirmer ou d'exclure cette pathologie. Voilà pour les infos et belle journée.
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9: Merci, on retrouve The White Stripes tout de suite.
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0: Seven Nation Army, The White Stripes sur Classique. 21, 7h14, bon mercredi matin. Nous sommes le 30 septembre aujourd'hui. Je suis ravi évidemment de vous retrouver si vous venez de vous réveiller ou bien de vous brancher. J'en profite aussi pour souhaiter bon courage à toutes celles et ceux qui sont déjà au travail depuis longtemps. On vous accompagne en musique jusqu'à 10h sur Classique 21 dans Coffee on the Rocks avec Mr Big ou encore Michael Jackson. Dans quelques instants, on aura le journal du rock avec Delphine Isaïe ce matin encore. Ce sera à 7h30. On reparlera du concours Rubber Soul consacré aux Beatles. L'album Fil Rouge et gros cadeau de la semaine puisque c'est un coffret vinyle qu'on vous offrira vendredi, donc on reparlera de ce concours d'ici quelques instants. Et puis on aura le live du jour aussi, un live qui sera consacré ce matin aux Eagles. Tiens,
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0: Bad, c'était Michael Jackson au menu de votre journal du rock tout à l'heure à 7h30. De nouveaux titres potentiels pour Oasis. On écoutera l'avis de Liam Gallagher sur le sujet. On parlera du retour de Larry Mullen Jr. au sein de U2. Et puis on parlera aussi d'un futur album pour Linkin Park. On développe évidemment tous ces titres avec Delphine. Ce sera tout à l'heure à 7h30.
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J'adore. To be with you, Mr. Big, sur Classic 21, ça nous ramenait en 1992. Et on va revenir un tout petit peu plus près de nous pour l'enregistrement du live qui arrive. On va s'arrêter sur la date du 14 septembre 2018. En fait, il y avait eu trois concerts. Il y avait eu les 12, les 14 et les 15 septembre 2018. Mais la captation, en tout cas, du morceau qu'on va écouter dans quelques instants, elle date du 14 septembre 2018. C'était aux États-Unis, du côté du Forum de Inglewood, en Californie. Ça se trouve au sud-ouest de Los Angeles, pour le point géographie. Et on va retrouver le groupe américain, les Eagles, avec Lying Eyes, ce matin en live.

0: Enregistré en septembre 2018 au Forum à Inglewood en Californie, pas très loin de Los Angeles. C'était les Eagles avec l'indémodable Lying Eyes.
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0: À 7h31, Olivia, on signale un accident sur le 19.
10: E42. On y était presque, hein, oui, ou pas, mais bon.
0: À quelques lettres et quelques chiffres près, on y est. Oui, je ne sais pas pourquoi j'avais le 19 en tête. E42, donc voilà.
10: Mais vous savez, la bonne nouvelle, c'est que sur le 19, l'accident hauteur de Zemst est terminé.
0: Il y en avait un là-bas aussi, voilà, c'est pour quand ça. Même, mais quand il est même. Fini, tant mieux.
10: Voilà, donc direction le 42, attention accident hauteur de Malmedy, c'est en direction de Bâtisse, une voie de circulation est neutralisée, avec peu à peu quelques légers ralentissements. On reste en province de Liège avec toujours ce chantier qui vous ralentit. À hauteur de Vautem, vers Liège, ajoutez une trentaine de minutes. Sur le 25, le chantier vous ralentit aussi. À hauteur de Beaufailly, vers la Cité Ardente, ajoutez une quinzaine de minutes. Les axes qui mènent à la capitale, ça se passe plutôt bien. Ajoutez une dizaine de minutes que vous arriviez depuis Liège, depuis Namur ou encore depuis Tournai. Arrivez sur le ring de Bruxelles, une quinzaine de minutes supplémentaires entre Strombeek-Bevers et Macquelen en direction de Zaventem. Quelques coups de frein aussi, plus 10 minutes entre Waterloo et le Carrefour Léonard en direction de Zaventem. Et enfin, sur le rail, pas de perturbation en cours.
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0: Dans l'actualité, pas d'accord budgétaire pour le gouvernement flamand, alors que le ministre-président annonçait une fumée blanche hier soir. Voreuth a finalement déclaré ne pas pouvoir approuver ce budget. Record de chaleur battu hier chez nous, 27,6 degrés à la station météo référence Ducle. C'est le 29 septembre le plus chaud jamais enregistré. Conséquence, cette interminable sécheresse se prolonge chez nous. Vigilance accrue donc dans les fagnes après le terrible incendie de cet été qui avait ravagé 3000 hectares. En France, Jordan Bardella, accusé par Mediapart d'avoir tenu des propos antisémites en 2013, reçoit le soutien d'un ministre israélien qui estime, je cite, que le président du Rassemblement National est l'une des voix les plus claires en Europe contre le Hamas. Et puis, l'Union européenne s'attend à des prix de l'énergie très élevés cet hiver, que ce soit pour le gaz ou le pétrole, mais l'Europe ne prévoit pas de problème d'approvisionnement. Pas de quoi calmer l'inflation, elle atteint 4,69% en septembre.
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0: En ce mercredi matin, elle nous fait le plaisir d'être là pour le journal du rock Delphine. Bonjour.
12: Bonjour Raphaël.
0: Allez, on démarre tout de suite.
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12: Du côté d'Oasis, Liam Gallagher change à nouveau de discours sur la possibilité de nouveaux titres. En juillet, il avait lui-même écarté l'idée d'un nouvel album, expliquant ne pas vouloir subir la pression qui accompagnait forcément un retour discographique du groupe. Deux mois plus tard, il rouvre pourtant la porte. Si la tournée Live 27 se passe bien, Liam estime qu'une discussion autour de nouveaux morceaux pourrait logiquement avoir lieu. Rien n'est encore enregistré ni annoncé, mais le non catégorique est devenu beaucoup moins ferme. U2, de son côté, raconte comment le retour de Larry Mullen Jr. a rendu possible Carnaval de Luz, son premier album de chansons inédites en 9 ans. Après de sérieux problèmes au cou et une opération risquée, le batteur a dû réapprendre en partie sa manière de jouer. Lorsqu'il a finalement retrouvé Bono, The Edge et Adam Clayton en studio, la dynamique du groupe est revenue presque immédiatement. The Edge l'explique très clairement, sans Larry Mullen Jr., U2 n'aurait probablement pas enregistré ce nouvel album. Et enfin, Linkin Park travaille déjà sur la suite de From Zero. Johan explique que le groupe profitait de ses jours de repos en tournée pour aller en studio avant de reprendre réellement le travail après seulement un mois de pause. Interrogé sur la possibilité d'un nouvel album complet, il répond clairement par l'affirmative. Aucun titre, aucune date de sortie ni direction musicale précise pour l'instant, mais le groupe veut une nouvelle fois éviter de reproduire ce qu'il a déjà fait et poursuivre l'expérimentation entamée avec son nouveau line-up.
0: Merci Delphine pour toutes ces infos.
10: Et je vous retrouve tout à l'heure, bye bye.
0: À midi pour lunch, à tout à l'heure.
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0: This one's for you, c'est Ozark Henry sur Classique 21. Il est 8h20 d'ici quelques petites secondes, dans moins d'une minute, le temps de retrouver les Beatles, évidemment, avec la chanson Michel. On reparlera du concours consacré à l'album Rubber Soul, le coffret cadeau de cette semaine.
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0: Michel, c'était les Beatles sur Classique 21.
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0: 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Concentration, on tend l'oreille, voici le mix.

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Tout de suite, voici Nothing But Thieves avec A Different Kinds of Happiness. C'est le nouveau single.

0: C'est le nouveau single du groupe anglais Nothing But Thieves, Different Kinds of Happiness, issu de leur album Stray Dogs, sorti cette année. À noter que le groupe sera en concert avec nous. Je vous le rappelle, ce sera le 31 janvier prochain au Sport Palace d'Anvers. Dans quelques instants, retour en 1984 avec Alison Moyette.
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Love Resurrection, c'est Alison Moyette sur Classique 21. Il est 7h53. Bonne matinée, bon réveil, bon mercredi aussi. Nous sommes le 30 septembre et côté musique, on a Benson Boone tout de suite. 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

0: Il va faire encore chaud ce mercredi, Mélanie, avant une baisse des températures pour demain.
1: Oui, Raphaël, puisqu'on attend des maxima de 21 à 27 degrés ce mercredi, et puis pour demain, de 17 à 21 degrés, pas plus. Côté ciel, pour ce matin, on profite d'abord d'un temps assez calme, clément, des voiles nuageux, non

0: nombreux, mais une ambiance lumineuse. Le ciel qui va se couvrir petit à petit sur le littoral et amener quelques gouttes de pluie. La perturbation qui va traverser notre pays d'ouest en est. Et donc, pendant ce temps, eh bien, le temps restera sec avec de belles périodes ensoleillées sur l'est. L'est qui ne sera arrosé qu'en soirée ou durant la nuit.
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4: Ah, bon mercredi tout le monde, nous sommes le 30 septembre et les 8h. Olivia, comment ça se passe sur le réseau? On avait pas mal d'accidents déjà ce matin quand même.
5: On avait un accident, effectivement. Il est toujours d'actualité, c'est sur le 42A, hauteur de Malmedy, en direction de Bâtisse. Une voie est neutralisée. Pas mal de ralentissements engendrés par des chantiers, bien entendu. Sur le 25, à hauteur de Beaufailly, vers Liège, ajouté de 15 à 20 minutes. Sur le 40, à hauteur de Vautem, là aussi, vous devez ajouter 25 à 30 minutes en direction de Bruxelles. Sur le 42, vous ralentissez des dos jusque Spy en direction de Charleroi, de Mons, ajouté de 20 à 25 minutes. Sur le R3 de Charleroi en direction d'Épigny, plus 25 minutes à hauteur de Montigny-le-Tilleul. Et puis en direction de la capitale, bien souvent une vingtaine de minutes supplémentaires que vous arriviez depuis Liège, Namur ou encore Tournai. Sur le ring de Bruxelles, les tronçons habituels qui posent souci. Entre Grand Bigard et Zaventem, ajouté 25 minutes. Entre Waterloo et le Carrefour Léonard vers Zaventem, plus 5 minutes.
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4: Allez, c'est Aline Gonsalves qui nous informe. Bonjour.
7: La lutte contre l'immigration illégale renforcée chez nous. La majorité fédérale doit adopter ce matin un texte sur les visites domiciliaires. La première version de ce texte avait été vivement critiquée par l'opposition. Bras de fer en France entre Jordan Bardella et la rédaction de Mediapart. Le site d'information a révélé que le président du RN avait tenu des propos antisémites dans sa jeunesse. Jordan Bardella nie et un ministre israélien a pris sa défense. Bonjour à toutes et tous. La majorité fédérale va durcir la lutte contre l'immigration illégale. Le projet de loi sur les visites domiciliaires devrait être adopté en deuxième lecture aujourd'hui à la Chambre, en commission de l'Intérieur. Alors Milan Bergmans, rappelez-nous de quoi on parle.
8: Alors concrètement, avec ce texte, l'Office des étrangers aurait la possibilité, en collaboration avec la police, d'accéder à la résidence où séjourne une personne sans titre de séjour, que ce soit un logement où l'on suspecte sa présence ou chez une autre personne qui l'héberge.
7: Alors, et si un individu est arrêté, il pourra ensuite être transféré dans un centre fermé. Qui décide s'il y a lieu de faire une visite domiciliaire ?
8: Dans ce texte, ce sont les juges d'instruction qui autorisent ou non les visites domiciliaires. Et pour cela, ils doivent vérifier les conditions suivantes. La personne fait l'objet d'un ordre de quitter le territoire. Elle n'est pas mineure et elle représente un danger pour l'ordre public et la sécurité nationale.
7: La première mouture du texte a été critiquée. On le disait par l'opposition, cela va sans dire, mais jusque dans les rangs de la majorité aussi, dans le monde judiciaire également. Voilà pourquoi, Milan, des amendements ont été déposés.
8: Il est notamment question d'allonger le délai du juge d'instruction pour décider d'une visite domiciliaire de 5 à 7 jours, de lui donner plus de moyens pour protéger les mineurs lors de ces visites et enfin de lui donner la possibilité de demander des informations complémentaires au ministre. Selon le MR et son député Denis Ducarme, il s'agit de renforcer le rôle du juge d'instruction, son indépendance et d'éviter des décisions arbitraires.
7: Après un débat donc ce matin, le texte sera soumis au vote en deuxième lecture. Record de chaleur battu hier chez nous, 27,6 degrés à la station météo référence Ducle. C'était le 29 septembre le plus chaud jamais enregistré. Le précédent record datait de 2011. Conséquence, cette interminable sécheresse se prolonge chez nous. Vigilance accrue dans les Fagnes après le terrible incendie de cet été. Les agents du DNF et les pompiers effectuent des patrouilles de surveillance pour s'assurer qu'il n'y a pas de reprise de feu. Toutes les provinces wallonnes ont aussi pris des arrêtés de police pour prévenir les risques d'incendie. Et à cause de la chaleur et de la pollution, cette année, des milliards d'humains 40% de la population mondiale ont été exposés à des concentrations dangereuses d'ozone, dangereuses pour la santé donc, comme l'ont montré les nombreuses alertes au pic de pollution cet été. Ce sont les conclusions du nouveau rapport de l'Observatoire européen Copernicus. Et ces températures exceptionnelles nous feraient presque oublier qu'on arrive dans la saison des infections respiratoires. Le Covid, par exemple, circule déjà beaucoup. D'autres bactéries aussi, comme le pneumocoque. L'année dernière, on a connu un record d'infections invasives à pneumocoque. Ce sont les plus de 65 ans les plus à risque, mais ils sont aussi sous-vaccinés, comme l'explique l'infectiologue Yvan Latem.
2: Il existe des vaccins contre le pneumocoque. Il existe des vaccins qui sont tout à fait adaptés à l'épidémiologie actuelle. Il faut savoir qu'il y a différents types de pneumocoques. Ils ont différentes figures, va-t-on dire. On appelle ça des sérotypes. Et effectivement, on a des vaccins maintenant adaptés aux sérotypes qui circulent dans notre pays. Et malheureusement, ces vaccins sont très peu employés. On a à peu près 18 à 20% de gens qui sont vaccinés. Certains d'ailleurs ayant été vaccinés par d'anciens vaccins. Donc on est très clairement sous-vaccinés contre le pneumocoque dans les groupes à risque dans notre pays.
7: Alors ce vaccin contre le pneumocoque coûte un peu moins de 70 €. Il est remboursé pour les personnes de 65 ans qui présentent des comorbidités. Jordan Bardella reçoit le soutien d'un ministre israélien. Amirai Tchikli estime que le président du Rassemblement National est, je cite, « l'une des voix les plus claires en Europe contre le Hamas ». Aline Gonsalves, c'est ce qu'il a écrit sur le réseau social X.
9: Une sortie qui tombe à point nommé pour appuyer la ligne de défense de Jordan Bardella. Le président du Rassemblement National, accusé par Mediapart d'avoir échangé des messages antisémites en 2013. Jordan Bardella s'en défend. « Je suis allé en Israël, donc je ne peut pas être antisémite.
10: J'ai été l'intervenant d'une conférence internationale de lutte contre l'antisémitisme. S'il y avait le moindre doute sur mes positionnements à ce sujet, de la part peut-être des premiers concernés, en l'occurrence du gouvernement israélien, je n'aurais pas été invité en Israël et je n'aurais pas été intervenant de cette conférence.
9: La conférence à laquelle fait allusion Jordan Bardella, c'est un rassemblement organisé par Amichai Shikli, le très à droite ministre israélien chargé de la diaspora et de la lutte contre l'antisémitisme. Il a réuni en Israël des personnalités d'extrême droite européenne, parmi lesquelles le président du RN. Objectif du gouvernement israélien, et cela peut paraître paradoxal, faire de l'extrême droite le principal défenseur politique du peuple juif. Les deux ont en commun notamment la lutte contre l'islam radical. Une belle occasion aussi pour ces formations d'extrême droite de lisser leur image en gommant leur caractère antisémite. Et pour bien appuyer son soutien à Jordan Bardella, le ministre israélien a publié une photo les montrant tous les deux se serrant la main sur le site du festival Nova, théâtre d'un massacre le 7 octobre.
7: Aline Gonsalves avec Radio France. Jordan Bardella qui nie en bloc, je le disais, et dénonce, je cite, les prémices d'une guerre total contre le RN. De son côté, Mediapart, le site d'information en ligne, parle d'une violence sidérante de l'extrême droite depuis ces révélations. Et puis les grands patrons du secteur de l'intelligence artificielle étaient à la Maison Blanche hier. Ils ont adopté ensemble un code de bonne conduite, une charte promettant de s'auto-réguler, de contrôler les modèles d'IA qu'ils développent. Donald Trump s'est félicité de la création de cette charte. Le président américain étant hostile à toute régulation contraignante, c'est presque comme une constitution, a-t-il dit, ajoutant à voir lui aussi signer le texte. Voilà pour les infos et belle journée à notre écoute.
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4: Merci, prochain journal à 9h.
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0: Out of Glass, c'était Blondie en 1978 sur l'album Parallel Lines. Il est 8h12, très bonne matinée avec nous. En ce mercredi 30 septembre, on est content de vous accompagner en musique avec, comme chaque jour, la bonne humeur de Coffee on the Rocks, évidemment. Le plein de caféine est fait de notre côté pour être en forme et vous accompagner jusqu'à 10h avec le quiz du matin. D'ici quelques petits instants, on va retrouver Nicolas qui a démarré son parcours hier. Alors, c'est vraiment passé par le chat de l'aiguille avec un petit coup de pouce. On verra comment ça se passera ce matin. Mais bon, voilà, le mug et un premier bon d'achat sont acquis. Donc, la suite du parcours de Nicolas, ce sera dans quelques instants. On parlera de cinéma aux alentours de 9h moins le quart avec Cathy Mullen, puisque nous sommes mercredi. Et puis, la musique ce matin, c'est celle de Youngblood qui arrive, le jeune anglais, avec Zombie.
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0: Youngblood, Zombie sur Classique 21.
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0: Nicolas, bonjour.
3: Bonjour Raphaël.
0: Nicolas, en province de Namur, du côté d'Assès, vous avez démarré hier votre parcours avec nous. Je rappelle que vous êtes opticien, vous êtes fanatique, enfin fanatique c'est un grand mot, mais vous êtes amateur de jogging en pleine nature, vous avez trois enfants, deux beaux enfants. Et hier donc vous avez démarré votre aventure, vous avez franchi le premier cap, vous vous qualifiez, donc vous avez le mug Coffee on the Rocks Classic 21 qui, quoi qu'il arrive maintenant sur le parcours, eh bien sera à vous et vous serez envoyé à la maison à Assès et vous avez aussi acquis un premier bon d'achat d'une valeur de 20 euros. Là, le bon d'achat, par contre, vous avez décidé de le remettre en jeu aujourd'hui pour tenter les 40 ou, je rappelle le principe cruel du jeu, ou rien du tout, puisque jusqu'à la première centaine, malheureusement, si le parcours ne se passe pas bien, vous perdez tout. Par contre, vous conservez les centaines. Donc, voilà. Je préfère quand même de temps en temps rappeler la règle. Nicolas, vous allez bien? Vous avez passé une bonne journée, une bonne soirée hier?
3: Oui, très bien. Oui, avec les enfants. Et voilà, c'était bien.
0: Allez, cool. D'attaque ce matin pour le boulot?
3: Tout à fait. Ouais, bien prêt. Je profite pour ça de saluer mes trois magnifiques collègues. J'espère qu'elle m'écoute.
0: Voilà, mais j'espère aussi. C'est où le magasin d'optique?
3: C'est à
0: Wands. Voilà. C'est quoi la tendance des lunettes actuellement? Bon, il y a les lunettes connectées là qui filment tout, qui font un petit peu débat. Mais en dehors de ça, c'est quoi la tendance? La forme carré, rond, rectangulaire, je ne sais pas.
3: Ouais, voilà. Bon, encore un peu d'hexagonale.
0: Ouais.
3: C'est certain, ça marche. Le belle forme quand même rétro. Nous, on aime surtout les montures à caractère assez singulières. Mm-hmm. Voilà, des choses... plus unique, plus affirmé.
0: D'accord. Voilà. Et au niveau des couleurs, il y a une couleur qui se détache en cette fin 2026?
3: François, comme ça, non. Les cas, il y a toujours une grande tendance. Mm-hmm. Le noir, ça marche. Les dames aiment quand même les choses plus colorées. Peut-être un peu une mauve qui revient. Ouais,
0: d'accord.
3: C'est quand même annoncé. Ouais.
0: Voilà. Ok, voilà.
3: Bah, on suivra de toute façon.
0: Pour tous ceux qui hésitent encore pour leur couleur et leur forme, voilà, vous avez un petit peu la tendance de Nicolas. Donc, nous sommes mercredi, mon cher Nicolas, pour en revenir au jeu. Vous le savez, on mêle cinéma et musique le mercredi. Alors, je vous pose une question qui ne va pas compter pour des points, mais les Red Hot Chili Peppers, ça vous parle?
3: De nouveau, mon époque, ça, c'est bien les années 90, donc...
0: Oui.
3: J'espère que quelque chose sortira, ouais.
0: Le bassiste des Red Hot Chili Peppers, Flea, qui est un coureur à pied, marathonien aussi, aime jouer de petits rôles déjantés dans certains films. Donc on va jouer avec les films dans lesquels il a joué. On va jouer et jouer. D'accord. Je vous pose la première question dès que vous me donnez le top départ, Nicolas.
3: Et on est prêt. Allez, go.
0: Écoutez bien. Dans quelle trilogie culte de science-fiction retrouve-t-on Flea, donc le bassiste des Red Hot Chili Peppers, sous les traits de Douglas Needle, le voyou qui pousse le héros de la trilogie Marty McFly à saboter sa propre carrière?
3: Retour vers le futur.
0: Ouais, première réponse.
3: Les années 80 et 90,
0: c'est bien Retour vers le futur. Question numéro 2. Dans quel film complètement halluciné, signé Terry et Gillian, mettant en vedette l'acteur Johnny Depp, le bassiste Flea, fait-il une apparition insolite en musicien hippie en plein trip?
3: J'ai pas bien suivi la question, et à part Edward Norton.
0: Terry Gillian, Johnny Depp, non, ça vient pas, vous me dites?
3: C'est Edward Romain d'Argent, mais non, je ne vois pas d'autre, je sais pas. Non.
0: C'est Las Vegas, Las Vegas Parano.
3: Ah ouais, je vois le film, mais...
0: Il jouait dedans. Je vous avoue, quand on m'a posé la question, je le voyais pas, mais effectivement, après, avec le recul, je me dis, bon sang, c'est oui. Allez, dernière question, rien n'est perdu. Dans quel chef-d'œuvre, écoutez bien, dans quel chef-d'œuvre des frères Cohen retrouve-t-on Flea dans le rôle de Franz, qui est un nihiliste allemand qui menace de Jude, ça devrait vous mettre sur la voix de Jude, qui est dans sa baignoire avec une marmotte? C'est...
3: Aucune idée.
0: Allez, c'est culte.
3: C'est culte, c'est un film avec la guerre.
0: de Jude, les frères Cohen.
3: C'est
0: de Big Lebowski, le film de Big Lebowski. Bon, malheureusement, Nicolas, bon, allez, écoutez, c'est pas passé aujourd'hui, mais c'est pas grave, c'était sympa de faire votre connaissance. Vous ne repartez pas les mains vides, vous avez gagné le mug Coffee on the Rocks. Voilà, que tout le monde s'arrache en même temps aussi. Donc voilà, vous faites partie des quelques personnes qui l'auront. Moi, je vous souhaite de passer une excellente journée. Ne raccrochez pas, restez en ligne, je prends vos coordonnées en antenne. Ça va ?
3: Tout à fait, à vous aussi.
0: À bientôt, salut, merci, bonne journée.
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0: Bon, ben voilà, l'aventure de Nicolas, malheureusement, se termine ici avec le questionnaire ciné. C'est vrai que c'était pas le plus simple, je vais être honnête. C'était pas le plus simple. On ira se plaindre chez Valérie. Bon, allez, à vous de jouer demain. Donc, vous pourrez vous réinscrire à partir de 6h via l'application WhatsApp. Il est 8h22. Voici Queen sur Classique 21. I want to break free ce matin.

0: I want to break free, c'était Queen sur Classique 21. Côté météo, ce sera couvert ce matin, ensoleillé cet après-midi, avec quelques gouttes du côté du littoral qui pourraient peut-être entrer à l'intérieur des terres. Sinon, on attend de 21 à 27 degrés au niveau des températures.
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0: Il est 8h29. Olivia, comment ça se passe sur les routes?
16: Alors hier, c'était les accidents qui nous ennuyaient. Oui. Aujourd'hui, ce sont les chantiers. Chantiers d'un jour qui viennent s'ajouter aux chantiers classiques. Alors tout d'abord, le 25 à hauteur de Beaufailly, vers Liège, ajouté une vingtaine de minutes. Sur le 42 en direction de Namur, à hauteur de Courcelles, plus 10 à 15 minutes. Sur le 40 à hauteur de Votem, en direction de Bruxelles, ajouté une vingtaine de minutes. Sur le 42 entre Rhin et Spive, vous ralentissez 20 à 25 minutes sur le R3 de Charleroi, le Grand Ring, très compliqué. À hauteur de Montigny-le-Tilleul, ajoutez 30 à 40 minutes à votre temps de parcours. Patience et prudence en direction de la capitale, ajoutez globalement une vingtaine de minutes que vous arriviez depuis Namur ou encore depuis Liège. Arrivez sur le Ring de Bruxelles, une trentaine de minutes supplémentaires entre Expo et Maquelon vers Zaventem. Entre Waterloo et le Carrefour Léonard, toujours en direction de Zaventem, ajoutez une dizaine de minutes.
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0: Dans l'actualité, pas d'accord budgétaire pour le gouvernement flamand, alors que le ministre président annonçait une fumée blanche hier soir. Voreuil a finalement déclaré ne pas pouvoir approuver le budget. Record de chaleur battu hier chez nous, 27,6 degrés à la station météo référence Ducle. C'est le 29 septembre le plus chaud jamais enregistré dans notre pays. Conséquence, cette interminable sécheresse se prolonge chez nous et puis vigilance accrue aussi dans les Fagnes après le terrible incendie de cet été qui a ravagé, pour rappel, près de 3000 hectares. En France, Jordan Bardella accusé par Mediapart d'avoir tenu des propos antisémites en 2013, reçoit le soutien d'un ministre israélien qui estime que le président du Rassemblement National est, je cite, l'une des voix les plus claires en Europe contre le Hamas. L'Union européenne s'attend à des prix de l'énergie très élevés cet hiver, que ce soit pour le gaz ou le pétrole, mais l'Europe ne prévoit pas de problème d'approvisionnement. Pas de quoi calmer l'inflation, malheureusement, elle a atteint 4,69% en septembre.
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0: On vient d'en parler, Mediapart attribue à Jordan Bardella des écrits antisémites. Lui dit que ce sont des faux, il porte plainte. Alors, c'est une affaire politique, évidemment, mais les marchés financiers, eux, la regardent d'un tout autre œil. On en parle ce matin avec Hamid Faljaoui.
4: Les marchés financiers se moquent bien de ce que Jordan Bardella aurait écrit à 17 ans. Eux, ce qui les intéresse, c'est ce que cette affaire fait au duo qui mène le RN, donc le Rassemblement National. Et là, ça devient intéressant, très intéressant. Alors, je vous rappelle les faits. Lundi dernier, le site d'information Mediapart a publié des messages antisémites qui datent de l'été 2013 et qui sont attribués au président du RN, alors jeune militant. Mediapart dit les avoir authentifiés et se dit prêt à montrer toutes ses preuves. Jordan Bardella, lui, de son côté, conteste formellement et parle de faux grossiers et a déjà porté plainte pour diffamation. Et donc, à ce stade, ce sont donc d'abord et essentiellement des accusations. Alors, pourquoi est-ce que les marchés financiers ou un gestionnaire de fonds devrait-il s'y intéresser à cette affaire? Mais parce que le RN avance avec un tandem. Marine Le Pen à l'Élysée et Jordan Bardella comme Premier ministre. Or, Marine Le Pen, candidate malgré sa condamnation en appel, attend la décision de la Cour de cassation, la plus haute juridiction, d'ici début avril. Si son recours est rejeté, elle devra porter un bracelet électronique pendant un an, peut-être même en pleine campagne. Et voilà que Bardella, son plan B, prend à son tour un sérieux coup. Pour la première fois, les deux têtes du duo, du tandem, sont donc fragilisées en même temps. Et c'est là qu'apparaît un paradoxe que peu de gens relèvent. On pourrait penser qu'un RN affaibli, ça va rassurer les marchés financiers. Ben, ce n'est pas si simple. Depuis 2 ans, Bardella s'est construit comme le visage présentable du parti auprès des milieux d'affaires. C'est lui qui fait la tournée des patrons, c'est lui qui parle d'économie budgétaire. Il a même plaidé pour qu'une partie des retraites repose sur de l'épargne placée en bourse, ce qu'on appelle la capitalisation. Ça a d'ailleurs fâché l'aile sociale du RN, qui veut revenir à la retraite à 62 ans, voire même à 60 ans, pour ceux qui ont commencé à travailler très tôt. Et cette aile-là, la plus dépensière, a déjà repris la main cet été quand Marine Le Pen a maintenu son projet devant le MEDEF, c'est-à-dire le patronat français. Autrement dit, cette affaire, abîme d'abord l'homme que les investisseurs trouvaient le plus fréquentable et qui avait déjà perdu la bataille de retraite. Alors, faut-il alors s'attendre à ce que la France emprunte beaucoup plus cher? Alors, pour le savoir, les financiers regardent ce qu'ils appellent le spread. Et le spread, c'est quoi? C'est simplement l'écart entre le taux auquel la France emprunte sur 10 ans et celui que paye l'Allemagne, qui est donc l'élève modèle de la zone euro. Avant l'affaire, eh bien, ce spread, cet écart, dépassait déjà un point entier, 1%. Concrètement, pour 100 euros empruntés, la France paye chaque année 1 euro d'intérêt de plus que l'Allemagne. Alors, on n'avait plus vu ça depuis, tenez-vous bien, 2012, à cause du budget et de la présidentielle qui approche. Mardi, hier donc, l'écart s'est encore creusé, mais rien ne dit que c'est à cause de cette affaire. Ce qui le fait bouger, ce spread dans la durée, ce n'est pas un scandale en lui-même, ce sont les sondages qui suivent. Tout dépendra donc des intentions de vote dans les prochaines semaines et des documents que Mediapart pourrait ou pas publier. Mais pour un investisseur, le vrai sujet, il est ailleurs. Ce n'est pas tant que le RN s'éloignerait du pouvoir, c'est qu'on ne sait plus qui serait Premier ministre, ni quelle ligne l'emporterait. Et s'il y a une chose que les marchés détestent plus qu'un programme qui leur déplaît, c'est de ne pas savoir quel programme sera appliqué. Et chez nous, en Belgique donc, c'est pas un spectacle lointain ce qui se passe là-bas. Quand les prêteurs se méfient de la France et lui réclament plus d'intérêt, bien souvent, les taux d'intérêt belges suivent souvent. Autant le savoir.
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0: Follow the Sun, c'était Xavier Rudd sur Classic 21. On parlera cinéma d'ici quelques instants avec Cathy Mullen. Ce sera juste après Jimi Hendrix.
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1: Comme chaque mercredi, on parle de cinéma avec Cathy Mellon qui nous a rejoint en studio. Cathy, bonjour.
2: Bonjour Raphaël, bonjour à tous.
1: Et on commence avec le gros morceau parmi les sorties ciné du jour. Tom Cruise est de retour, mais apparemment, on a un peu de mal à le reconnaître, visiblement.
2: Oui, Digger, c'est l'ovni cinématographique de la semaine. On y découvre un Tom Cruise, habituellement si fringant, vieilli, bedonnant, le crâne dégarni, bref, totalement méconnaissable. Et derrière cette transformation, il y a un projet assez fou signé Alejandro González Iñárritu, le réalisateur de Birdman et de The Revenant. Alors, dans Digger, Tom Cruise incarne un richissime mania du pétrole, mégalomane complètement hors sol. Et après avoir provoqué une catastrophe potentiellement apocalyptique, il entreprend de sauver l'humanité du désastre qu'il a lui-même contribué à déclencher.
1: Et justement, Cathy, Tom Cruise, dans ce registre-là, ça donne quoi?
2: Eh bien, il est aussi formidable que cabotin, j'ai envie de dire, avec des tonnes de maquillage, de prothèses. Il est excessif, ridicule, inquiétant, parfois très très drôle. En tout cas, c'est sans doute l'une des prestations les plus marquantes de sa carrière. Le film, en revanche, il m'a beaucoup moins convaincue. Iñárritu veut faire une grande satire de notre époque et il met absolument tout dedans. Capitalisme, crise climatique, puissant, politique, fin du monde. C'est ambitieux, c'est visuellement impressionnant, mais aussi tellement démonstratif. Les critiques sont d'ailleurs très très divisées. Certains trouvent ça audacieux et inventif, d'autres prétentieux et brouillon. Moi, je suis plutôt, vous l'aurez compris, dans le deuxième camp.
1: Eh bien voilà, c'est noté. À présent, on va changer complètement d'époque avec Notre Salut, qui a été primé au Festival de Cannes.
2: Oui, tout à fait, primé pour son scénario. Le réalisateur Emmanuel Marre part de sa propre histoire familiale, celle de son arrière-grand-père qui était collabo, qui a travaillé pour le régime de Vichy pendant la Seconde Guerre mondiale. Alors avec ce film très original, pas de grande reconstitution historique académique. On est au plus près des personnages. On suit cet homme qui est interprété par un formidable Swan Arlo. On suit donc cet époux, ce père de famille, entré dans l'administration de Vichy avec des préoccupations finalement très ordinaires. Réussir professionnellement, être reconnu, faire carrière. Et à travers des conversations, des réunions, des formulaires, on voit toute une mécanique administrative extrêmement froide qui se met progressivement en place. Et on sait comment la France a collaboré, notamment pour la déportation des Juifs. On découvre comment tout ça se met en place, l'air de rien, et c'est vraiment assez vertigineux.
1: Et il vous a fallu un petit moment pour rentrer dans le film ?
2: Oui, j'ai eu du mal à entrer dans le film parce qu'il faut accepter son rythme, son dispositif, cette forme qui est quand même très spéciale, hein, très organique, presque documentaire, parce que Emmanuel Marre, il a beaucoup travaillé dans l'improvisation avec ses acteurs. Et puis petit à petit, on comprend ce qu'il est en train de faire. Nous, on connaît la fin de l'histoire, on sait de quel côté on aurait préféré être. Et donc, ce qu'il nous montre à l'écran, ce ne sont pas des monstres, mais des êtres humains ordinaires qui ont fait fonctionner une machine monstrueuse. La mise en scène d'Emmanuel Marre nous apparaît alors aussi brillante que moderne. Notre Salut, c'est du cinéma vraiment très exigeant, très singulier, mais absolument passionnant.
1: Bah merci pour votre avis. Et on termine avec 500 Miles, une histoire de famille avec Bill Nighy.
2: Oui, Bill Nighy, il incarne un grand-père qui vit seul en Irlande et qui ne voit plus ses petits-enfants depuis que sa fille a coupé les ponts avec lui. Mais les deux petits garçons, ils décident de fuguer pour le retrouver et ils se lancent tout seuls dans un périple de près de, vous l'aurez compris, 500 miles. Évidemment, une question plane sur tout le film. Pourquoi cette maman refuse-t-elle tout contact avec le grand-père? Évidemment, c'est ce qu'on va découvrir au fil du film. C'est d'ailleurs là que 500 miles est devenu plus intéressant parce qu'il y a une révélation assez tardive qui vient donner un autre sens à tout ce qu'on vient de voir et qui nous oblige presque à relire le film à rebours. Et à ce moment-là, j'avoue que j'ai été assez émue.
1: Donc celui-là, si je comprends bien, vous le conseillez?
2: Disons que je suis entre les deux. Bill Nighy est formidable, les paysages irlandais sont magnifiques, il y a une vraie belle émotion à la fin, mais le jeu des enfants m'a un petit peu agacée. J'ai trouvé les péripéties un peu surécrites, et puis le film il appuie quand même très fort sur les boutons pour nous émouvoir, donc c'est sympathique, c'est touchant par moments, mais pas inoubliable non plus.
1: Voilà, c'est gentiment dit, Cathy. À mercredi prochain, ciao.
2: À la semaine prochaine, ciao.
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0: Les Anglais de Molotovs sur Classic 21 avec Herbia. On aura un peu de douceur d'ici quelques petites secondes avec Rod Stewart et You're in my heart.
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C'était Rod Stewart sur Classic 21. La météo complète du jour avec Mélanie Pousseur arrive dans quelques instants. L'info aussi à 9h avec Aline. Et puis le restant de l'émission avec pas mal de bonnes choses. Hein. Je peux déjà vous dire que dans l'heure suivante, on aura Snow Patrol ou encore Steeler Wheels.

0: Il va faire encore chaud ce mercredi, Mélanie, avant une baisse des températures pour demain.
1: Oui, Raphaël, puisqu'on attend des maxima de 21 à 27 degrés ce mercredi, et puis pour demain, de 17 à 21 degrés, pas plus. Côté ciel, pour ce matin, on profite d'abord d'un temps assez calme, clément, des voiles nuageux, nombreux, mais une ambiance lumineuse. Le ciel qui va se couvrir petit à petit sur le littoral et amener quelques gouttes de pluie. La perturbation qui va traverser notre pays d'ouest en est, et donc pendant ce temps, le temps restera sec avec de belles périodes ensoleillées sur l'est qui ne sera arrosé.

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2: Bienvenue si vous arrivez, il est 9h. Olivia, on avait un accident encore en cours, je pense.
3: Oui, tout à fait. Il était à hauteur de Malmedy. Eh bien, écoutez, bonne nouvelle. Il vient à l'instant de se terminer.
2: Tant mieux, tant mieux.
3: Par contre, un se termine, un autre arrive. C'est sur le ring de Bruxelles, à hauteur de Strombeek. Une voie est neutralisée. C'est en direction de Hall. Donc, les files ne sauraient hélas tarder à se former. Dans l'autre sens, Grand Bigard, Zaventem. Vous devez ajouter encore une vingtaine de minutes. Les axes qui mènent à la capitale, petite amélioration tout de même, une dizaine de minutes supplémentaires si vous arrivez depuis Liège ou encore depuis Namur. Par contre, c'est très chargé aujourd'hui au niveau des chantiers. On a aussi des chantiers d'un jour aujourd'hui. Alors par exemple, à hauteur de Courcelles, sur le 42 en direction de Namur, vous perdez une dizaine de minutes. Très compliqué sur le Grand Ring de Charleroi, le R3 à hauteur de Montigny-le-Tilleul. Là-bas, vous pouvez ajouter une cinquantaine de minutes supplémentaires à votre temps de parcours. Et puis bien entendu, ces chantiers classiques qui vous ralentissent à hauteur de Beaufailly sur le 25 vers Liège, plus 15 minutes, à hauteur de Votem vers Bruxelles sur le 40, ajoutez une dizaine de minutes.
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2: Ah, il est grand temps de s'informer à 9h avec Aline.
5: 130 hommes vont se retrouver sans endroit pour dormir ce soir. Un centre d'hébergement d'urgence du SAMU social ferme ses portes à Bruxelles. Un centre qui était pourtant essentiel tant le nombre de demandes est grand. Une petite révolution en médecine. Une prise de sang pour diagnostiquer Alzheimer. Ce test sanguin se répand. De quoi mieux appréhender cette maladie cognitive. Bonjour à toutes et tous. Un centre d'hébergement d'urgence pour hommes du SAMU social ferme ses portes aujourd'hui dans le quartier de la Gare du Nord à Bruxelles. 130 hommes isolés ont pu y passer une dernière nuit. C'est la conséquence d'une décision du gouvernement fédéral. Il veut arrêter de financer la moitié des 2000 places jusqu'ici ouvertes pour compenser le manque d'hébergement dans le réseau fait d'asile. Car la liste d'attente se réduit selon la ministre de l'Asile et de la Migration, Annelien Van Bossen. Pour Sarah Deliam-Chimne, la directrice générale du SAMU social, ce centre était pourtant indispensable.
6: Ce sont des hommes isolés, c'est un centre qu'on a ouvert en février et en fait qui est à saturation complète depuis février. On y a hébergé en quelques mois plus de 3000 hommes avec un, deux ou trois nuits et puis ils devaient redemander une place. Mmh. Et ce centre en fait il est très utile parce que sur Bruxelles au niveau des hommes isolés la capacité en fait n'est absolument pas suffisante et à partir de demain le SAMU n'aura plus que 240 places pour hommes isolés. C'est un niveau historiquement bas dans une période dans laquelle les besoins ne cessent d'augmenter.
5: La directrice du SAMU social interrogée par Geoffroy Fabré, le SAMU social refuse en moyenne une demande d'hébergement sur deux pour les hommes isolés. Et d'immigration, il en sera question aujourd'hui à la Chambre. C'est un texte cher à la NVA, le projet de loi sur les visites domiciliaires. Il sera à nouveau donc débattu aujourd'hui. Katharina Le Thor, le vote de ce matin sera décisif.
7: Et pour rappel, ce projet de loi doit permettre à l'Office des étrangers, en collaboration avec la police, de mener des perquisitions dans des lieux privés, des lieux où résident des personnes en séjour irrégulier qui pourraient alors être transférées vers un centre fermé. Si le texte initial date en effet de 2018, plusieurs amendements ont été déposés par les partis de la majorité. On écoute Denis Ducarme, député MR.
8: On a étendu à 7 jours ouvrables le délai pour que le juge d'instruction puisse statuer. On lui a donné également des prérogatives supplémentaires visant à ce que les mineurs sur place soient protégés. Dans le texte tel qu'il était, l'Office des étrangers pouvait revenir indéfiniment, redemander une visite domiciliaire sur un même dossier.
7: Ces visites domiciliaires seraient donc autorisées par un juge d'instruction à la demande de l'Office des étrangers s'il existe des motifs raisonnables. Mais le projet de loi reste vivement critiqué par la société civile, le monde judiciaire ou encore l'opposition. La ministre de l'Asile, Annelien Van Bossen, s'en défend. Ce dispositif vise à améliorer l'exécution des OQT, les ordres de quitter le territoire.
5: Merci Katharina. Katharina Le Thor avec Milan Bergman. C'est après un débat donc ce matin. Le texte sera soumis au vote en deuxième lecture. Les négociations sur le budget flamand n'auront pas été de tout repos. nouveau après un week-end d'intenses tractations, deux malaises parmi des représentants politiques et un report des discussions. Le ministre-président flamand a annoncé hier soir un accord budgétaire avant de devoir se rétracter. Verheugen a finalement fait volte-face. Les socialistes pointent une erreur dans le tableau fourni par le ministre du budget Ben Waits et qui les empêche donc de signer l'accord. Le ministre-président a reconnu l'erreur et assuré que cette erreur serait corrigée. L'objectif, pour rappel, est de faire près de 2 milliards d'euros d'économies en 2027. La bataille entre Jordan Bardella et la rédaction de Mediapart, le site d'information en ligne, a révélé cette semaine dans une enquête que le président du Rassemblement national avait tenu des propos antisémites dans sa jeunesse. Jordan Bardella nie en bloc et dénonce, je cite, les prémices d'une guerre totale contre le RN. De son côté, Mediapart parle d'une violence sidérante de l'extrême droite depuis ses révélations. Jordan Bardella, qui a par ailleurs reçu le soutien d'un ministre israélien chargé de la diaspora et de la lutte contre l'antisémitisme, parlant du patron du RN comme l'une des voix les plus claires en Europe contre le Hamas. Les grands patrons du secteur de l'intelligence artificielle étaient à la Maison-Blanche. Hier, ils ont adopté ensemble un code de bonne conduite promettant de contrôler les modèles d'IA qu'ils développent. Donald Trump s'est félicité de la création de cette charte. Le président américain est hostile à toute régulation contraignante. C'est presque comme une constitution, a-t-il dit, ajoutant avoir lui aussi signé le texte. C'est une maladie qui pourrait prendre de l'ampleur à mesure que la population mondiale vieillit, la maladie d'Alzheimer. Une simple prise de sang permet désormais de la diagnostiquer et ainsi d'éviter les ponctions lombaires plus invasives. Un test a été approuvé en mai dernier en Belgique. Une firme pharmaceutique vient aussi de sortir son test approuvé par l'Union européenne. Le professeur Bernard Anciot est neurologue aux cliniques universitaires Saint-Luc et responsable de la clinique de la mémoire. Il nous explique à qui est destiné ce test sanguin.
0: Les patients qui ont déjà des troubles de la mémoire, et en particulier ceux qui ont ce qu'on appelle des troubles de mémoire, des troubles cognitifs légers. Quand on les teste, on voit que leur mémoire ne fonctionne pas comme il faudrait pour leur âge. Par contre, ils ne sont pas déments, ils sont toujours autonomes. Eh bien, ces patients, environ la moitié, ont une maladie d'Alzheimer qui débute. Eh bien, le test sanguin permet de confirmer, avec aujourd'hui une certitude de plus de 90%, qui débute une maladie d'Alzheimer, de qui a des troubles de mémoire qui sont dus à une autre origine. C'est une analyse sanguine qui permet de confirmer un diagnostic chez des patients qui ont des troubles cognitifs.
5: Une interview réalisée par Kamel Azouz. Ce test, coûte 90 euros non remboursé, mais la ponction lombaire ne l'était pas non plus pour cette maladie. Voilà pour les infos et belle journée.
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2: Merci, prochaines infos à 10h.
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0: Steelers Wheel avec Stuck in the Middle with You en 1972. Mais quel excellent morceau, l'air de rien, quand même. On aime se faire plaisir sur Classic 21 et vous faire plaisir, bien évidemment. Il est 9h11, excellent mercredi matin. Nous sommes le 30 septembre déjà, c'est le dernier jour du 9e mois de l'année. Demain, on sera déjà au mois d'octobre, le mois d'Halloween, etc., etc. J'allais dire manger les marrons chauds, mais bon, avec 27 degrés encore attendus aujourd'hui, voilà, ça va faire un petit peu bizarre. Quoique, on annonce une baisse des températures pour les jours qui arrivent. On verra bien, on verra bien. En attendant, on est là jusqu'à 10h, c'est Coffee on the Rocks. C'est la dernière heure qui démarre ici. Et je viens de recevoir un message d'Eric qui me dit voilà, aujourd'hui, c'est congé pour moi. Très heureux de démarrer ma petite journée de congé avec Classic 21. Je viens à peine de me lever. Ben voilà, donc si vous aussi, comme Eric, vous êtes en congé aujourd'hui, vous venez de vous lever, eh bien, bienvenue sur Classic 21. On aura Snow Patrol et Tina Turner dans les prochaines secondes.
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0: West, Tina Turner sur Classique 21 avec une chanson qui est une reprise en fait de Tina Turner, puisque l'original c'était Bonnie Tyler qui un an auparavant, donc en 1988, l'avait sortie sur un de ses albums. Ça c'est l'original. Qui malheureusement pour Bonnie Tyler, pour des raisons personnelles, ben voilà, n'avait pas marché parce qu'elle n'avait pas su vraiment défendre l'album ni la chanson à cause de soucis à ce moment-là dans sa vie privée. Et donc, comment dire, Tina Turner a entendu la chanson, s'est dit c'est un peu dommage de laisser une chanson comme ça dans la nature, donc je vais la réinterpréter et je vais y ajouter un solo de saxophone qui n'est pas dans la version originale. Et ben voilà, ça a été un gros carton l'année suivante en 1989. Et heureusement voilà, que la chanson a pu connaître une deuxième vie, et même Bonnie Tyler reconnaît que la version de Tina Turner est bien meilleure que celle qu'elle avait sortie, elle, en 1988. Dans quelques instants, les Rolling Stones arrivent avec Never Wanna Lose You.
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0: Butterfly, c'était Journey sur Classique 21.
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0: À 9h32, Olivier, on a un accident sur le ring de Bruxelles.
12: Exactement, c'est à hauteur de Aupin, en direction du carrefour Léonard de Zaventem. Vous devez ajouter pour le moment 5 à 10 minutes pour passer cet accident des chantiers d'un jour qui vous ralentissent. C'était compliqué ce matin, ça va un petit peu mieux, notamment sur le R3, le grand ring de Charleroi, en direction d'Épigny, à hauteur de Montigny-le-Tilleul. Ajoutez encore une vingtaine de minutes. Ça reste encore bien chargé dans le chantier sur le 42, entre Rhin Espy en direction de Charleroi. De Mons, ajoutez 25 minutes. À Beaufailly sur le 25, plus 10 minutes en direction de Liège.
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0: Come on Eileen, les Dixies Midnight Runners sur Classique 21. Il est 9h38, dans quelques instants on aura Roxette juste avant de retrouver la séquence Let's Work Together.
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0: Joyride, c'était Roxette sur Classique 21 ce matin.
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0: Et nous sommes du côté de Liège, au Sartillement, avec François Doé, qui est le CEO de BioCubic. On va découvrir la société avec lui. François, bonjour.
2: Bonjour.
0: Nous sommes donc à Liège ce matin avec vous, mon cher François, et donc BioCubic. C'est une société qui travaille dans la biologie et le dépistage de précision, c'est ça ?
2: Oui, tout à fait, oui.
0: Et qu'est-ce que vous proposez exactement comme service dans ce secteur ?
2: Alors, nous sommes un maillon, en fait, de ce domaine, puisque nous proposons, en fait, la conception et le prototypage et la construction d'automates qui permettent, en fait, de réaliser ces dépistages ou ces diagnostics de manière automatisée et avec une plus grande précision. C'est, grosso modo, je veux dire, les deux objectifs principaux. On peut ajouter à celui-là, je veux dire, un des challenges du domaine, c'est de réduire les coûts pour rendre ces tests les plus abordables possibles au plus grand nombre.
0: D'accord, c'est une société qui est 100% belge ?
2: 100%, oui.
0: D'accord, qui a été créée il y a combien de temps ?
2: Alors, la société a été créée il y a 5 ans et elle repose en fait sur une expérience qui est bien plus longue puisque créateur de l'entreprise, les deux co-créateurs de l'entreprise sont issus d'une autre société assez connue dans la région liégeoise qui est Diagenode. Donc, à la sortie d'un exit qui a été fait il y a à peu près 6 ans, Didier Allard et Jean-Luc Deladrière ont décidé de créer BioCubic pour servir cet objectif.
0: On est essentiellement dans le domaine médical ici, la génétique, la recherche contre le cancer, la neurologie, les vaccins peut-être aussi.
2: Oui. Alors effectivement, ce sont des sujets qui sont relativement connus du grand public aujourd'hui, avec, je veux dire, de manière générale, je pense que les gens ont peu de possibilités d'entrevoir quelles sont les étapes qu'il faut franchir pour atteindre, je veux dire, la vulgarisation ou bien l'utilisation pour le grand public des découvertes médicales qui ont été très nombreuses pendant les 50 dernières années et qui ont permis des avancées absolument incroyables. BioCubic est sur le chemin, on va dire, de cette mise sur le marché des technologies en passant, comme je le disais tout à l'heure, les étapes qui sont clés de rendre tout ça, je veux dire, facile d'utilisation, précis et
0: plus abordable aussi.
2: Plus abordable et possiblement utilisable pour de très grands nombres de tests.
0: D'accord, parfait. Comme ça,
2: du dépistage.
0: En fait. Ok, comme ça, on voit un petit peu l'univers dans lequel navigue la société belge BioCubic. Et vous êtes là ce matin avec nous, mon cher François, parce que vous recherchez à engager de nouveaux collaborateurs ou collaboratrices. Merci.
2: Tout à fait, oui.
0: Et qu'est-ce que vous proposez comme offre d'emploi, dites-nous ?
2: Alors, nous avons dans l'équipe différents profils. Ce sont des profils d'ingénieurs ou d'informaticiens, industriels. Donc, on a des ingénieurs électroniciens, on a des ingénieurs en mécatronique ou en mécanique, électromécanique. Et donc, cet ensemble, je veux dire, de compétences permet de réaliser nos objectifs. Et en ce moment, nous avons en fait une position ouverte pour un ou une ingénieur en électromécanique ou en mécatronique.
0: Donc. Avec expérience dans ce type de domaine, ou bien vous pouvez former la personne qui va arriver, bon, forcément qu'il y aura les bases en électronique et mécatronique, voilà, par son diplôme, mais qui n'aura peut-être pas la spécificité de votre domaine d'activité.
2: Alors, on a pris le pli, en fait, d'engager beaucoup de jeunes depuis la création de l'entreprise. Donc, ces jeunes sont formés au sein de l'équipe. Il y a un cadre qui est expérimenté, qui permet, en fait, à ces jeunes de démarrer leur carrière et de profiter, en fait, de l'environnement qui a été bien développé, qui est développé notamment de manière extrêmement pragmatique, puisque les partenariats et les clients que nous avons maisons ont des demandes particulièrement concrètes. Oui. Et donc, c'est un chemin qui commence pied au plancher en général, puisque dès qu'ils arrivent, ils sont directement lancés sur des projets pour la plupart assez excitants, je veux dire, du point de vue d'un ingénieur, ouais. Dans le sens où ça leur permet en fait de transformer ces connaissances qu'ils ont acquises en
0: choses concrètes, vraiment, voilà.
2: Et donc voilà, donc les jeunes, welcome.
0: D'accord, voilà. Parfait. Donc vous êtes jeune ingénieur, vous avez envie de vous lancer dans l'aventure avec BioCubic, voilà, pour développer tout ce qu'il propose pour faire avancer la recherche avec des coûts plus abordables, puisque ça fait partie du concept. Eh bien, vous êtes les bienvenus pour envoyer votre CV, lettre de motivation et éventuelles références. C'est à l'adresse mail info@biocubic, qui se termine par un K, donc biocubic.com, donc info@biocubic.com. Et puis pour les curieux qui ont envie de découvrir votre univers, rendez-vous sur votre site général www.biocubic.com, donc biocubic. Et nous, on met tout de toute façon d'office dans la Bible Classique 21, la rubrique Let's Work Together, pour retrouver toutes les références des sociétés qui passent par la séquence. Merci beaucoup François d'avoir été parmi
2: avec
0: nous.
2: Avec plaisir.
0: Je rappelle
2: Merci
0: que vous êtes
2: pour
0: le...
2: l'invitation.
0: Avec grand plaisir aussi. Je rappelle que vous êtes le CEO de BioCubic à Liège. Merci, je vous souhaite une belle journée.
2: Excellente journée à tous.
0: Merci, au revoir.
2: Au revoir.
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0: Shine a Little Love, c'était Electric Light Orchestra sur Classic 21.
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0: I Wrote Your Name, c'était Sting sur Classique 21. Fanny,
1: sur
0: bonjour.
1: Sur le sable.
0: Comment ça, sur le sable?
1: J'écrivais ton nom
0: sur le sable. Ça, c'est Aline, c'est pas la même chose.
1: Ah non,
0: c'est Christophe.
1: Oh, zut.
0: J'avais dessiné sur le sable. Non, ouais. C'était son doux visage. Il avait pas écrit le nom. Donc voilà. Et puis,
1: non, il l'a crié.
0: Il
1: par
0: a crié.
1: Oh,
0: il a crié.
1: Je mélange tout.
0: Pour qu'elle revienne.
1: Oui. Est-ce qu'elle est revenue? On ne saura jamais.
0: Je ne sais pas. Elle est peut-être allée siffler sur la colline. Ça.
1: Et peut-être qu'elle était boulangère, les petits pains au chocolat.
0: Peut-être
1: tout ça.
0: Aussi, mais non, on mélange tout. Vous allez bien, Fanny?
1: Ça va super.
0: Merveilleux. Le tempo, c'est jusqu'à midi avec vous. Vous êtes de bonne humeur et ça fait plaisir à voir. On attend de plus en plus de nuages au fil des heures, Mélanie.
2: Oui, de plus en plus de nuages à partir du littoral. On attend d'ailleurs les premières gouttes de pluie à la côte vers midi. Pendant ce temps, le temps restera sec ailleurs avec de belles périodes ensoleillées. On profitera aussi d'une belle douceur. Cet après-midi, le front avancera lentement vers le centre, nous apportant nuages et quelques gouttes de pluie. Il fera encore lumineux sur les provinces de l'Est. C'est d'ailleurs là qu'il fera le plus chaud cet après-midi, entre 25 et 27 degrés. Pas plus de 21 degrés au littoral, sous les nuages et les quelques gouttes de pluie. 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
1: Bienvenue, il est 10h.
0: J'ai essayé.
1: Oui, mais vous avez raté. Et à 10h, Olivia Rox, quand c'est pas un chantier, c'est l'autre. Franchement, ça devient la déprime totale.
4: Oui, c'est vrai, c'est pas facile pour les automobilistes. Heureusement, Classique 21 est là, bien entendu. Alors, on file sur le 42. Toujours des ralentissements suite à ce chantier entre Dossous et Spy en direction de Charleroi, de Mons. Vous devez encore ajouter tout de même 20 à 30 minutes à votre temps de parcours.

0: Par contre, nette amélioration sur le R3, le grand ring de Charleroi en direction d'Épinay, à hauteur de Montigny-le-Tilleul. Ajoutez une dizaine de minutes. Attention, nous signale un incendie sur le réseau secondaire, la N683A. C'est à hauteur de Serein. La chaussée est fermée dans les deux sens. Vous voilà averti si vous circulez dans ce coin-là. Et puis, on termine avec le ring de Bruxelles. Nette amélioration, bien sûr, à cette heure-ci. Une dizaine de minutes supplémentaires encore entre Expo et Vilvoorde vers Zaventem.
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2: Et voici votre journal présenté par Yasmina Favaro. Bonjour.
3: Bonjour. Un repas chaud à l'école, de moins en moins d'enfants peuvent en bénéficier. C'est ce qui ressort d'une enquête menée par la Ligue des Familles. Avec la suppression des financements de la Fédération Wallonie-Bruxelles, une école sur quatre qui pouvait offrir ses repas chauds gratuits a dû supprimer cet avantage. Dans les établissements qui les ont rendus payants, les inscriptions pour le midi ont chuté de 60%. Dans le même temps, des écoles le constatent, des enfants arrivent l'estomac vide le matin et ou sans rien à manger pour le midi. La Ligue des Familles appelle donc la Fédération Wallonie-Bruxelles à refinancer cette gratuité des repas chauds dans les écoles où la population est plus vulnérable. Plusieurs arrestations et plus de 48 000 euros saisis ce matin lors d'une opération menée en simultané dans quatre pays, la Belgique, la Bulgarie, l'Allemagne et les Pays-Bas. Objectif, démanteler un réseau international de blanchiment d'argent en lien avec le gang de motards Hells Angels. Plus de 1 000 policiers y ont participé. Il y a eu 100 perquisitions et plus de 70 personnes sont sous le coup d'une enquête pour extorsion, fraude et blanchiment d'argent en organisation criminelle. Ce sont les enquêteurs allemands qui dirigent l'opération. Plus de 4 ans qu'il menait l'enquête suite à une fusillade à Duisburg dans l'ouest de l'Allemagne en 2022. Une bagarre entre Hells Angels et d'autres clans avait dégénéré en pleine ville. Réunion en urgence ce matin pour le gouvernement flamand après la cacophonie autour de son budget. Il discute depuis une heure pour retrouver un terrain d'entente. Hier, son ministre-président avait fièrement annoncé avoir bouclé son budget à l'équilibre. En plus, ça n'était plus arrivé depuis 7 ans. Mais un peu plus tard, Voreut, l'un des partenaires de la coalition, a déclaré qu'il refusait cet accord. Les socialistes flamands dénoncent des chiffres erronés liés à la protection sociale. Une page se tourne pour l'armée américaine aujourd'hui. Après 12 ans, fin de mission en Irak. Les derniers soldats US encore sur place pour lutter contre le groupe terroriste État islamique rentrent au pays. Une décision prise il y a 2 ans par les États-Unis et l'Irak. Demain, Bagdad a prévu de fêter cela en célébrant cette journée comme le retour de la souveraineté du pays. Retour à la compétition loupée pour Alexander Bloks. Le joueur de tennis belge vient d'être éliminé au premier tour de l'Open du Japon de tennis, battu par le monégasque Valentin Vachereau. Le numéro 1 belge effectuait son retour après une blessure à la jambe et aux côtes. Elle l'avait d'ailleurs obligé à abandonner en quart de finale de l'US Open début septembre. Voilà pour les infos. Belle journée avec nous.

0: Et ils ont marqué l'histoire du rock en partant d'un simple sketch dans un Saturday Night. Et puis, petit à petit, ce sketch a pris de plus en plus de place. Puis c'est devenu une série, puis c'est devenu un film, puis c'est devenu un vrai groupe, enfin en même temps que le film. Et puis c'est devenu des tournées, c'est devenu même un album de Blues Brothers, la BO du film Everybody Needs Somebody to Love à l'instant.
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0: Bonjour tout le monde, ravi de vous retrouver. Vous êtes en forme, tout va bien. C'est reparti pour une petite journée pour certains d'entre vous. En même temps, si vous avez congé l'après-midi, j'imagine que c'est pour vous occuper des enfants, des petits-enfants, des neveux, nièces, etc. Et ce n'est point de tout repos, n'est-ce pas? On a de quoi vous faire tenir toute la matinée. Puis si à un moment donné, vous avez 10, 12, 13 minutes de répit et que vous avez envie de souffler, eh bien, ça tombe bien. C'est aujourd'hui que sort le nouvel épisode de la collection classique 21, Laurent Riepy. Et moi, aujourd'hui, on vous parle de tout l'environnement autour de l'album Whitesnake de Whitesnake, David Coverdale et toute la Smala. Rendez-vous sur RTBF Ovio si vous voulez ça gratos, sinon sur vos autres plateformes habituelles où vous écoutez les podcasts. Voici Scar Tissue, les Red Hot Chili Peppers.

0: Les Killers en 2024. On va faire un petit plongeon dans un groupe qui a sorti un seul et unique album en 1992. Cet album, c'était Bigger, Better, Faster, More. Ça vous dit quelque chose? Ça revient là petit à petit. Chanteuse assez charismatique, très stylée pour l'époque. C'était les Four Non Blondes avec What's Up, chanson écrite par la chanteuse Linda Perry, la principale compositrice des Four Non Blondes. Elle sort donc sur ce seul album du groupe, devient un immense succès international. Et puis, eh bien, les Four Non Blondes vont durer un seul album parce que Linda Perry va quitter le groupe. Elle va devenir plutôt auteure, compositrice, productrice, extrêmement recherchée d'ailleurs pour Pink, Christina Aguilera, Gwen Stefani et j'en passe. Et alors, en cherchant un peu des infos sur le titre, j'ai découvert, si vous avez des ados ou vous-même, si vous êtes fanat de TikTok, vous êtes peut-être déjà au courant, que depuis l'an dernier, ce morceau What's Up a une seconde vie parce qu'il est devenu complètement viral sur TikTok avec un mash-up d'un titre de Nicki Minaj. Voilà. Linda Perry trouve, elle, que c'est plutôt sympa et que ça permet à une nouvelle génération de s'approprier le titre. On va l'écouter.
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Et je peux vous dire qu'au sein de l'équipe, on est très très nombreux à adorer ce titre, à être hyper impatients de voir ce que ça va donner pour la suite Fontaines D.C. Il ne cesse de monter la barre à chaque fois qu'ils sortent un truc. Fontaines D.C., on n'est pas peu fiers aussi d'être partenaires de leur concert. Ce sera le 12 novembre prochain au Sport Palace d'Anvers et c'est déjà sold out. Et puis, ce titre, ce qu'il a de particulier, c'est qu'il est hyper rentre-dedans, paf, paf, il est vraiment très binaire comme ça. Et pourtant, au niveau du chant, dès le départ, il y a quelque chose qui, je sais pas, qui se décale un peu, qui n'est pas deux fois la même chose. Et puis, on arrive dans ce truc très, très 1 plus 1 égale 2. Et finalement, ça fait un mélange absolument sublime. Autre mélange sublime. Là, carrément, on est dans des monstres du rock. On ne touche pas trop. Dark Side of the Moon, ce n'est pas qu'un album. C'est carrément une expérience sonore et humaine. En 1973, Pink Floyd publie ce chef-d'œuvre absolu. Battement de cœur, caisse enregistreuse, des tic-tacs, des cris, des voix dans un couloir. Tout y est pensé comme une œuvre totale. Bienvenue dans le côté obscur de la Lune. Et il y a un titre en particulier écrit par Roger Waters qui est un hommage pas du tout voilé ici à Syd Barrett, hein, ancien membre du groupe et figure assez fragile. Brain Damage, dans Brain Damage, Waters parle de folie, de marginalité, de ce qu'on enferme parce qu'on ne sait pas où les mettre en fait.

0: Pink Floyd, Roger Waters ici, et c'est lunatique, hein, il le dit mille fois, Pink Floyd, Brain Damage, hommage à Syd Barrett. Pour la suite, on va avoir deux Philippe pour le prix d'un dans le titre Easy Lover, et en ce qui concerne les routes, bon, pour l'instant, il n'y a pas de catastrophe. Alors forcément, il y a des chantiers, donc vous êtes obligé de ralentir pour les passer, donc vous pouvez perdre quelques minutes, mais pas de gros soucis. Donc retour direct de Philippe Bailey et Phil Collins.
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cher Arnaud, c'était son album French Bazaar en 2004, chic et pas cher, notre Rock'n'Roll Movie Day. Il se tiendra cette 5e édition le samedi 17 octobre. Première projection à 17h, la dernière à 21h30. Et il y a vraiment deux salves de films. Hein. Première salve, 5h, 5h15, 5h30, etc. Deuxième salve, à partir de 20h, 20h30, hop, jusqu'à 21h30. Comme ça, ça vous permet de voir deux films, un plutôt dans l'après-midi, un plutôt dans la soirée. Il y aura de quoi boire, de quoi grignoter. Et là, vous me dites, c'est super, Fanny, mais les film. De quoi s'agit-il? Eh bien, il y aura le docu Iron Maiden, Burning Ambition. Il y aura Elvis Presley avec le fameux Epic Elvis Presley in Concert, le très attendu biopic Michael, aussi consacré à Michael Jackson, l'opéra rock culte Tommy, des Who. Il y aura Broken English, consacré à Marianne Faithfull. Le documentaire aussi It's Never Over, sur Jeff Buckley. Le déjanté Spit and Split, ça c'est un docu sur le groupe belge expérimental Tropic Blues Band. Sachez que d'ailleurs le réal de ce docu, Jérôme Van de Wattin, sera présent. Et puis pour terminer la soirée en apothéose, et comme il se doit, ce sera l'incontournable Rocky Horror Picture Show. Rendez-vous le 17 octobre à Mons, j'ai oublié de le dire, c'est au cinéma Plaza à Mons. Si vous voulez vos tickets, si vous voulez les détails, les infos, les horaires, rendez-vous sur notre site classique21.be. Voici Elton John avec Brandi Carlile pour Swing for Fences.

0: C'était le retour d'Elton John et Brandi Carlile il y a déjà un an et demi maintenant avec ce titre Swing for Fences. 10h43, nous sommes mercredi. On va écouter un petit bout qu'on vous a préparé avec Laurent Riepi de cet épisode de la collection Classique 21.
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0: L'épisode de la collection qui sort aujourd'hui est consacré à Whitesnake, de Whitesnake. Laurent, que peut-on déjà dire vite fait là-dessus ?
2: Déjà un truc un petit peu dingue, c'est que les musiciens qui ont joué sur cet album et ceux qu'on retrouve dans les clips vidéo ne sont absolument pas les mêmes.
0: Et puis, ce qui est horrible, c'est que le titre qui est numéro 1, le seul numéro 1 aux États-Unis pour Whitesnake, eh bien, c'est pas du tout un titre nouveau qui figure sur cet album, c'est un titre qui existait déjà depuis 5 ans. Mais lequel ? Pour le savoir, il va falloir écouter cet épisode de la collection qui est déjà disponible sur RTBF OVIO et toutes les plateformes de streaming.
2: Et le fait le plus étonnant de tout, c'est que cet album est le fruit de la collaboration entre David Coverdale, le chanteur, et le guitariste John Sykes. Le problème, c'est qu'ils ne se supportaient absolument pas.
0: C'est pire que ça, c'est même pas qu'ils ne se supportaient pas, c'est qu'ils pouvaient pas se voir en peinture, mais ils ont dû travailler ensemble d'arrache-pied quand même pour faire cet album. Mais quand ils travaillaient, ça allait. Hein. Bon, je vais pas tout vous dire, le reste je vous laisse l'écouter. Nous, on se délecte maintenant d'un titre extrait de cet album de 87 de Whitesnake. Voici « Here I Go Again ».

0: Véritablement taillé pour les stades, et il va en être de même pour tout cet album Whitesnake, sorti en 87 et qui est l'objet de l'épisode de la collection du jour. Ruez-vous sur les plateformes de streaming. Vous avez l'habitude d'écouter les podcasts, n'hésitez pas à vous abonner, vous savez, petite étoile, petit pouce et tout ça pour faire remonter l'algorithme. Laurent Riepied et moi, on vous en sera très très reconnaissants.
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0: Living on the Edge, Aerosmith sur l'album Get a Grip. Et avec qui avons-nous rendez-vous à 11h11 minutes et 11 secondes avec Jean-Louis Lay et son moment M. Aujourd'hui, on parlera du titre Runaway Train de Soul Asylum.
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1: Et non, vous ne rêvez pas, il est déjà 11h. Et sur la route, alors là, on ne rêve pas, le temps passe un peu plus lentement. Sur le 42, Olivia Rox.
2: Oui, c'est vrai, ça dépend où l'on se trouve. Alors là, ça ralentit toujours, même si ça s'améliore par rapport à ce matin. Donc E42, chantier qui vous ralentit entre Dossou et Spy, en direction de Mons, de Charleroi. Ajoutez une quinzaine de minutes, sinon vraiment sur l'ensemble du réseau routier. Ça se passe très bien, encore quelques coups de frein à hauteur du chantier de Beaufailly sur le 25 en direction de Liège, mais 5 minutes, tout au plus, pas de perturbation au niveau du rail.
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0: Bryan Adams, Summer of 69. Et Bryan Adams, c'est plus le summer là, mais bon, l'automne 2026, il sera en concert avec Classic 21. C'est pour le 15 octobre, dans deux semaines. On y est, Sport Palace d'Anvers, Bryan Adams.
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0: Et avant de retrouver notre moment M, on va écouter Sheryl Crow avec ce titre Steve McQueen. Alors certes, l'inspiration vient de Steve McQueen, plutôt de l'image de Steve McQueen, parce qu'à aucun moment elle ne parle à proprement parler de Steve McQueen, acteur, ou de sa carrière. Le vrai sujet de la chanson, c'est plutôt une certaine idée de la liberté, de la vitesse, de l'indépendance, une envie de, vous savez, prendre la voiture, partir, ne plus répondre à personne. Un morceau qui sort en 2002, Steve McQueen, sur son album Come On, Come On. Sheryl Crow, qui avait déjà derrière elle depuis 10 ans, hein, une sacrée carrière. Premier album, c'était Tuesday Night Music Club, qu'il avait révélé en 93 avec All I Wanna Do, qui lui aurait rapporté d'ailleurs 3 Grammy Awards. On écoute Sheryl Crow, Steve McQueen sur Classic 21.

0: Sheryl Crow, Steve McQueen, c'était en 2002.
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3: Eh bien voilà, nous sommes parfaitement dans les temps pour retrouver notre moment M avec Jean-Louis Lahaye, puisqu'il est 11h11 et au troisième top, bip bip bip, 11 secondes.
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Aujourd'hui, je vous parle du moment qui est à l'origine du morceau Runaway Train du groupe Soul Asylum. Le 27 juillet 1981, Hollywood, Floride. Il fait une chaleur du tonnerre. En arrivant au Hollywood Mall, un des plus beaux centres commerciaux de tout le pays, Revé Drew sue à grosses gouttes. Elle tient fermement la main de son petit garçon, Adam. Lorsqu'on a 6 ans, tout semble immense, impressionnant. Casquette rouge, vissée sur le crâne. Le marmot s'émerveille devant chaque devanture. Quoi de plus normal, après tout? C'est la grisaille de l'esprit d'adulte qu'on devrait chasser de nos sociétés, pas l'innocence des enfants. Revé et son mari, John Walsh, bossent ensemble dans le business des hôtels de luxe, une industrie florissante ici en Floride. Les touristes du monde entier viennent dans ce petit coin de paradis toute l'année. Et la famille Walsh participe à les loger. La jeune femme s'est déplacée ce matin avec une idée bien précise. Trouver de nouvelles lampes pour l'un de ses établissements. Et si possible, chez Sears, sa marque préférée. Elle n'a pas beaucoup de temps, faut faire vite. En marchant vers l'enseigne, Adam freine la progression de sa mère, pointant du doigt un présentoir de jeux vidéo. Des enfants sont en train de jouer au dernier jeu à la mode. Mais sa mère n'a pas le temps de s'arrêter. Le petit pleure, insiste. Le lieu est surveillé par un gardien. Oh, après tout, Adam pourrait jouer le temps qu'elle fasse quelques emplettes. Elle lui lance. Chérie, tu restes bien dans la boutique. Maman revient. Ni une ni deux, Revé disparaît dans la nasse des visiteurs du mall. Adam, lui, se rue sur le jeu en démonstration. Un autre petit garçon se trouve là et accepte volontiers de jouer avec le nouveau venu. Mais rapidement, la partie se transforme en foire d'empoigne. Les deux gamins se disputent à grands cris. D'autres, plus âgés, sont autour d'eux. Sans ménagement, l'agent de sécurité leur ordonne de quitter le magasin. Au plus vieux, il demande « Vos parents, ils sont là ?» Réponse négative. Adam, impressionné et timide, ne parle pas. L'agent pense, à tort, qu'il est avec les autres membres de la bande. En un instant, le petit se retrouve sans surveillance, dans un monde qu'il ne connaît pas. Passé midi, sa mère se met à sa recherche. Sans résultat, Adam a disparu. Les heures passent, puis les jours. Personne, pas même la police, ne retrouve la trace du petit garçon. Les chances de le voir réapparaître s'amenuisent. Toute sa famille est plongée dans un terrible désarroi. Et puis le 10 août, soit 15 jours plus tard, on fait une horrible découverte. Bien loin de son lieu de disparition, on retrouve les restes du petit garçon, aux abords d'un canal. Il a été décapité. Cette terrible affaire va secouer l'opinion américaine jusque dans ses tréfonds. En réaction à la mort d'Adam, le National Center for Missing and Exploited Children, le NCMEC, est fondé en 1984. Il faut dire que les cas de disparition d'enfants sont alors une véritable problématique sociétale aux États-Unis. En 1983, un film sobrement intitulé « Adam » obtient énormément de succès et permet de faire remonter à la surface de nombreux dossiers non élucidés de disparition d'enfants. L'année de sa création, le NCMEC note que plus de 20 000 mineurs disparaissent dans le pays chaque année. L'affaire Adam Walsh, elle, plonge les États-Unis dans la terreur. Et puis, il y a un groupe qui, bien des années plus tard, se décide à remettre le sujet au centre du débat public. Le tout avec un titre aux significations et compréhensions plurielles. Je veux ici vous parler du titre « Runaway Train » de Soul Asylum. Un moment sombre et terrifiant pour toute la société américaine, démunie devant le meurtre du petit Adam Walsh.
Cela est amplifié par les données sordides concernant le nombre de disparitions infantiles aux États-Unis durant les années 80. La donne, hélas, ne va pas changer au fil des ans. Et au début des années 90, le groupe Soul Asylum décide de s'emparer du sujet. Il va le faire grâce à un morceau complexe qui va faire date et ancrer durablement ce drame sociétal dans les consciences américaines.

Soul Asylum est un groupe de rock américain qui s'est formé en 1981, l'année de la disparition du petit Adam Walsh. Sa percée chez les poids lourds du secteur va se faire progressivement. Son succès ne se solidifie qu'au début des années 90. En octobre 1992, le groupe sort dans les bacs Grave Dancers Union, son 7e album studio. Il va devenir un des opus les plus iconiques du rock américain, le tout grâce à un titre, Runaway Train. L'histoire de cette chanson est on ne peut plus particulière. Au moment de son enregistrement, cela fait des années que le chanteur de la bande, Dave Pirner, planche dessus. Victime depuis longtemps de gros soucis de dépression, le musicien cherche à trouver les mots justes pour un titre qui lui tient à cœur. Cela va venir, finalement, grâce à l'image du Runaway Train, le train incontrôlable. Cette figure de style est chargée de matérialiser ses errements psychiques et ses difficultés psychologiques. Pourtant, c'est grâce à son clip que le morceau va devenir un symbole d'une autre lutte. Avec le réalisateur britannique Tony Kaye à la baguette, la vidéo devient un incontournable des chaînes américaines, notamment MTV. La raison, Soul Asylum, en partenariat avec le NCMEC, décide de mettre en avant la disparition des enfants. D'ailleurs, les musiciens n'hésitent pas à placer dans leurs clips des photos de mineurs disparus. Tout cela est possible grâce au double sens du mot « runaway ». Il renvoie aussi bien à la folie, au manque de contrôle, qu'à la notion de fugue. Et pour évoquer les disparus, c'est particulièrement parlant. On le comprend d'emblée dans les paroles.

C'est comme si maintenant plus personne ne pouvait m'aider. Je me suis trop enfoncé. Il n'y a aucune issue. Cette fois, je me suis vraiment garé. Le double sens du message, on le perçoit immédiatement. Le mot « égarement » peut aussi bien renvoyer à des difficultés intérieures qu'à une disparition ou une fugue. Cette dualité, on la retrouve très souvent tout au long du titre. Écoutez plutôt.

Le train de la fuite ne fait jamais marche arrière. Un mauvais chemin sur une voie unique. C'est comme si je devais arriver quelque part, tant bien que mal. Je ne suis ni ici, ni là. Les mots du refrain nous permettent aussi de saisir le message des paroles et leur signification plurielle. La fuite, c'est la fugue, mais c'est aussi l'abandon de soi, la victoire de la dépression sur un esprit épuisé. C'est aussi ce qui fait la force des plus grands morceaux. Ils peuvent évoquer différents combats, différents univers, et se hisser au rang de symbole pour plusieurs causes. La conclusion de Runaway Train renvoie à ce phénomène de disparition, qu'elle soit physique ou...

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Le clip vidéo du morceau est très évocateur. Il embrasse la cause des mineurs disparus. D'ailleurs, à la fin de celui-ci, le chanteur de Soul Asylum prend la parole avec fermeté sur le sujet. Si vous avez vu un de ses enfants, ou que vous êtes l'un d'entre eux, s'il vous plaît, appelez ce numéro. L'action du groupe a fait des miracles. Sur les 36 jeunes dont les photos sont visibles dans le clip, 21 ont pu être retrouvés sains et saufs. Preuve, s'il en fallait encore, du pouvoir de la musique sur la société. Quelques mois après sa sortie, le morceau remporte le Grammy Award de la chanson rock de l'année en 1994. Rien que ça. Le jeune Adam Walsh peut aujourd'hui reposer en paix. Après bien des atermoiements, l'enquête autour de sa disparition et de son meurtre a enfin pu être élucidée. Le coupable est l'un des pires tueurs en série américains, Otis Toole. Attiré par un jouet en plastique brandi par le criminel, le petit garçon ne s'est pas méfié et est monté dans son véhicule. Rapidement paniqué, Adam s'est mis à pleurer. Le tueur s'est alors acharné sur lui avant de se débarrasser de son corps. La société américaine est restée traumatisée par ce drame. Assez pour que de nouvelles normes de sécurité dans les centres commerciaux soient adoptées et que des institutions comme le NCMEC voient le jour pour protéger l'innocence des plus précieux trésors de l'humanité.

0: When a Ray Train, Soul Asylum, c'était en 93.
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0: Léon, tout en douceur avec My Whole World sur Classique 21. On a une bonne nouvelle côté Mobile Info. Forcément, il y a toujours ces ralentissements sur le 42. Vous savez, chantier, vous perdez quelques minutes, mais il n'y a rien d'anormal en dehors des chantiers. Donc, on écoutera Kaleo, Way Down We Go. Kaleo qui sera en concert le 8 mars et le 9 mars du côté du Cirque Royal de Bruxelles avec Classique 21.
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0: Stray Cats Strut, le titre signature des Stray Cats en 1980. Alors tout le monde se souvient de Gloria Gaynor, l'hymne disco I Will Survive. Est-ce que vous vous souvenez de 1996 et de cette époque où le groupe indé Cake décide de reprendre ce titre à sa sauce, c'est-à-dire une sauce très éloignée du disco flamboyant de l'original, quelque chose de beaucoup plus lent, de beaucoup plus froid, de presque pince sans rire, avec une voix extrêmement détachée qui chante « I will survive si je veux bien ». Le titre figure sur Fashion Nugget, le deuxième album de Cake sorti en 96. On va l'écouter.
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0: Ça fait très Beatles la fin. Nouveauté de U2 Silencio, extrait de Carnaval de Luz, 16e album de U2 qui sortira le 13 novembre. Ils sont allés vite, hein. Premier album avec des titres inédits. On a eu deux EP hein, cette année, mais là, premier album de titres entièrement inédits depuis 9 ans. Et alors, c'est 2 minutes 30 et des de Silencio ont quelque chose de surf rock punk, un petit retour à l'énergie brute des débuts. Et ils ont d'ailleurs offert des moments de concert le week-end dernier du côté de Dublin, puisqu'ils fêtent leurs 50 ans. 50 ans, ils ont même joué à l'école Mount Temple, l'école où tout avait commencé. J'en profite pour vous rappeler qu'on a un superbe podcast sur les 20 essentiels de U2, pardon, et l'histoire derrière leurs morceaux les plus marquants. C'est via RTBF Ovio.
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0: Delphine Isaïe.
1: Fanny Gillard.
0: Sur un tel titre, c'est le moment de vous faire une déclaration.
1: Oh, je suis tout ouïe.
0: Eh bien, bonne émission.
1: Merci à vous. Elle était excellente,
0: elle
1: aussi,
0: était,
1: la vôtre.
0: Elle était simple. Oui, c'était... Voilà. Bon, c'est parti, mon kiki, jusqu'à 15h. Lunch Around the Clock avec Delphine Isaïe.
2: Bonjour à toutes et tous. Cet après-midi, le front pluvieux avancera lentement vers le centre du pays. Le ciel sera donc de plus en plus nuageux, alors que quelques éclaircies résisteront encore sur le sud et le sud-est du territoire en début d'après-midi. Il fera chaud et lourd malgré les nuages, comptez de 21 à 27 degrés pour les maxima. La perturbation, elle va s'activer surtout en soirée, tout en gagnant les régions de l'est durant la nuit. Alors à 20h, des pluies parfois soutenues, mêlées de coups de tonnerre, circuleront du littoral à Bruxelles. Quelques premières averses se déclencheront sur l'est et le sud. À minuit, c'est bien simple, pluie ou averse un peu partout. Et puis en fin de nuit, retour au sec de la côte à Bruxelles avec un ciel plutôt variable. Des minima qui resteront très doux entre 15 et 17 degrés.
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1: Il est midi. L'heure d'accueillir Jean-Marc Strel qui est avec nous. Bonjour Jean-Marc.
4: Bonjour Delphine.
1: Alors comment ça se passe, dites-nous.
4: Nous avons un véhicule en feu sur le ring 3, Charleroi-Épinay-Gouy, à hauteur de Gilly, en direction de Gouy. La voie latérale, d'ailleurs, est fermée à la circulation. Soyez attentifs. Véhicule en panne sur la 602 Chesnay-Lonsin, à hauteur d'Anglore. C'est la droite, la bande de droite qui est partiellement entravée. En direction de Lonsin, vous perdez un petit quart d'heure. Un petit quart d'heure aussi sur le 42 Namur-Mons, entre Rhin-Espy, en direction de Mons, suite à un chantier qui a débuté aujourd'hui.
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1: Et on s'informe sur Classique 21 avec Hugo Dewa.
6: Bonjour à tous et bienvenue à la une. Ce midi, cette question, Fouad Belkacem pourra-t-il rester en Belgique? Fouad Belkacem, ce belgo-marocain ancien leader de l'organisation terroriste islamiste Sharia for Belgium, condamné à 12 ans de prison en 2015 et déchu de sa nationalité belge, il sera libéré l'année prochaine. La Belgique devrait donc le renvoyer vers le Maroc. Mais pour rester dans le pays, Fouad Belkacem a déjà introduit une demande d'asile. Je ferai tout mon possible pour l'expulser du territoire. Réaction ce matin d'Anne-Lène Van Bossen, la ministre NVA de l'Asile et de la Migration. Depuis une heure, les membres du gouvernement flamand sont réunis en Conseil des ministres. Alors que le NVA Matthias Diependal avait annoncé hier soir un accord sur le budget, le chef du gouvernement flamand a finalement dû rétro-pédaler. Pas encore d'accord, des erreurs se seraient glissées dans les tableaux budgétaires. Place donc à de nouvelles discussions ce matin pour parvenir à un accord.

0: définitif. Au Maroc, au lendemain de sa nomination par le roi Mohamed VI, la nouvelle chef du gouvernement, Fatima Ezzara El-Mansouri, a débuté ce matin des discussions pour former un futur gouvernement. Elle affirme tendre la main du dialogue à l'ensemble des formations politiques du pays. Une page se tourne pour l'armée américaine. Ce mercredi, après 12 années, fin de mission en Irak, les derniers soldats américains encore sur place pour lutter contre le groupe terroriste État islamique rentrent au pays. Une décision prise il y a 2 ans par les États-Unis et l'Irak. Bagdad qui salue ce matin une nouvelle ère de souveraineté. Enfin, vigilance accrue ce mercredi dans le sud de la France. La pluie devrait tomber de manière exceptionnelle dans les départements du Gard et de l'Hérault. Une partie des écoles resteront fermées aujourd'hui. Les transports en commun sont quant à eux à l'arrêt. Bon temps de midi à l'écoute de la RTBF.
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0: avec ce grand classique Wonderwall. Liam Gallagher a de nouveau changé de discours sur la possibilité de nouveaux titres pour Oasis. En juillet, il avait lui-même écarté l'idée d'un nouvel album. Il avait expliqué ne pas vouloir subir la pression qui accompagnerait forcément un retour discographique d'Oasis. Et puis, deux mois plus tard, il a réouvert la porte. Si la tournée 27 se passe bien, Liam estime qu'une discussion autour de nouveaux morceaux pourrait peut-être avoir lieu. Alors, rien n'est encore enregistré ni annoncé, mais on s'éloigne du non catégorique qui est devenu donc beaucoup moins ferme.
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0: Et je suis ravie de vous accueillir pour cette petite journée, parce qu'en Belgique, oui, le mercredi, c'est petite journée. Donc, courage à tous les parents si vous êtes marathon mercredi avec les activités des enfants. On est là avec plein de bonne musique pour vous faire tout simplement passer du bon temps avec nous, en voiture, chez vous, partout. Bref, Lunch on the Clock. Je vous accompagne jusqu'à 15h. Merci d'être avec nous. Voici Beth Hart.

0: Dao sur l'album Paris Ailleurs. Nous écoutions Comme un igloo sur Classique 21, midi 14 minutes.
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0: Et ça, c'est un super groupe Bad Company, super groupe de hard rock britannique qui était formé dans les années 70. Il y avait du bon monde dans ce groupe. Deux anciens membres du groupe Free, le chanteur Paul Rogers et le batteur Simon Kirk. Ainsi, que des membres de Mudhoney Apple ou encore King Crimson. Bref, grand succès pour ce tout premier album. Et ici, nous écoutions La plage titulaire donc de Bad Company qui était paru en 1973.
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0: Le roi de la soul, le roi du funk, le roi du rhythm and blues, c'est évidemment James Brown sur Classic 21. Ici, nous étions en 1971 avec Hot Pants.
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Bande originale du film Into the Wild, magnifique BO, signé Eddie Vedder, ici avec ce titre Guaranteed. Et puisqu'on parle d'Eddie Vedder, Pearl Jam n'a toujours pas officiellement dévoilé son tout nouveau batteur, hein, Abby Laborel Jr., connu notamment pour avoir travaillé entre autres avec Paul McCartney, a accompagné le groupe lors du festival Ohana. Bon, ils ont assuré ensemble le premier concert, hein, depuis le départ de Matt Cameron ces derniers jours. Mais Eddie Vedder l'a simplement présenté comme un musicien qui était venu plutôt aider le groupe pour un week-end, sans annoncer son arrivée définitive. Bref, affaire à suivre et on vous tiendra au courant sur Classique 21. On va jouer ensemble dans une petite dizaine de minutes. Vous le savez, dans cette émission, chaque jour de la semaine, une Lunchbox Inox Collector est à remporter avec un, tout simplement avec un son que vous devez reconnaître, en tous les cas l'interprète. Donc du son que je vous diffuserai, le plaisir de faire connaissance, de vous accueillir aussi à l'antenne, peut-être de faire une dédicace à une personne qui vous tient à cœur. Bref, l'occasion de se rencontrer. Et tout ceci se passe sur le WhatsApp de Classique 21, 0478 21 01 21. Vous encodez ce numéro, comme ça, ça va encore plus vite dans votre téléphone portable. Bref, moi, je récolte donc tous les petits messages qui vont arriver. Vous m'envoyez tout simplement QIS, vos coordonnées complètes, tirage au sort, et puis on aura l'occasion de faire connaissance à l'antenne. Et pour vous hymner, eh bien, c'est tout simplement la séquence live, le double live de ce jour est consacré au groupe The Wolf, un groupe qui vient des Pays-Bas. C'est The Wolf, c'est un petit clin d'œil. Je ne sais pas si vous avez vu ce film, probablement oui, parce que c'est assez culte. C'est Monsieur Wolf qui est interprété par Harvey Keitel de Pulp Fiction. Voilà, c'est celui qui résout les problèmes. D'ailleurs, ce groupe, ils étaient venus chez nous en 2025. C'était au Country Hall de Liège lors de notre festival Classique 21. Et ici, je vais vous proposer deux extraits d'un album live qui avait été enregistré lors de plusieurs concerts qu'ils avaient donnés à travers l'Europe entre janvier et mars 2023. Et on y retrouve vraiment ce mélange caractéristique de The Wolf, du rock psyché, du blues rock, de la soul, du jam rock. Et l'album met particulièrement valeur toute cette énergie, parce que ce groupe en live, ça déchire, ça envoie du lourd. Bref, voici donc 10 minutes de live et de The Wolf sur Classique 21, et on commence avec Night Train.

0: Et oui, je ne vous avais pas menti, The Wolf en live, ça envoie et pas qu'un peu. Ici, c'était Are You My Savior. Mais oui, on aime le rock'n'roll, évidemment. On est sur Classic 21, on va jouer dans quelques instants avec un auditeur qui a été tiré au sort et c'est Frédéric qui va participer donc à notre quiz pour remporter la Lunchbox, il arrive.
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0: Je vous l'avais dit, c'est le moment de jouer sur Classic 21. C'est Frédéric qui est avec nous. Bonjour Frédéric.
15: Bonjour Delphine.
0: Alors vous nous appelez depuis la région de Dinan, mais quelle jolie ville Dinan.
15: Oui, exactement.
0: Vous êtes en plein centre ou un petit peu dans les environs?
15: Là sur les hauteurs, juste enfin de l'autre côté de la citadelle, derrière le bois, en face de la citadelle.
0: Donc vous avez des jolies vues.
15: Oui, ça oui.
0: Ah bah écoutez, super beau coin. Non mais c'est vrai que des fois on voyage loin et on se dit on a besoin de vacances et puis parfois il faut simplement aller à Dinan et on se dit waouh, quel beau pays aussi.
15: Oui, enfin,
0: moi perso j'aime beaucoup. Frédéric, alors j'ai été voir dans votre petite fiche, c'est la première fois que vous participez au quiz de Lunch on the Clock, mais pas la première fois que vous participez à un quiz sur Classic 21.
15: Non, j'ai déjà participé avec Raphaël ou Pierre le matin.
0: Ok, et comment ça s'était passé?
15: Je n'ai rien contre Pierre, mais je perds avec lui et je gagne avec Raphaël. Donc voilà.
0: Ah, d'accord. Bon, on a des fois nos gens, c'est comme ça. On ne peut pas l'expliquer, c'est comme ça.
15: Bon, donc avec Raphaël, j'ai eu le mug et la lampe de camping.
0: Ah oui, c'est vrai, on avait offert ça cet été, je pense. Hein.
15: Oui, cet été.
0: Ah ben nickel. Bon ben écoutez, moi je peux vous offrir une magnifique lunchbox en métal. Elle est vraiment super sympa. Je l'ai vue, je l'utilise parfois. Elle est vraiment cool. Pour ça, eh bien, je vais vous passer un extrait et vous allez tout simplement devoir me dire l'artiste, pas le titre, hein, mais juste l'artiste. Est-ce que vous êtes prêt, Pierre? Okay. On peut y aller? Pierre. Du coup, je vous appelle Pierre maintenant.
15: Frédéric, vous pouvez si ça vous fait plaisir.
0: Non, Frédéric, c'est mieux. Allez, c'est parti. Voilà. Je vous diffuse le son.
15: Néné
0: Chérie. Mais oui, voilà, magnifique Néné Chérie, avec ce titre fabuleux. Bon ben bravo à vous Fred.
15: Merci.
0: Voilà, donc je peux faire partie de vos gens aussi alors.
15: Oui, voilà, vous faites partie du bon club.
0: D'accord, ça, de celui qui vous porte chance.
15: Oui, voilà, exactement.
0: Ok, c'est super. Frédéric, merci de nous avoir contactés. Est-ce que vous avez envie de faire un petit coucou à quelqu'un?
15: Bah, tous ceux qui me reconnaîtront, il y en aura bien quelques-uns qui... Enfin, il y a déjà des messages qui arrivent.
0: Ah bah nickel alors. Bah, on embrasse toute votre famille, les gens, les amis, etc. Et merci d'écouter Classique 21.
15: Voilà, merci à vous.
0: Bravo encore, salut Fred, voilà. Bye
15: merci,
0: bye.
15: Merci, bonne journée.

0: Voilà, j'ai titulaire de cet album, Osée Joséphine. C'était Alain Bachung et encore bravo à Frédéric qui remporte donc notre lunchbox en métal de ce jour. Merci à tout le monde, tous les SMS qui ont été donc envoyés et je vous donne rendez-vous demain pour bien de nouveau tenter votre chance.
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5: Il est déjà 13h. Et à 13h, on file les routes avec toujours Jean-Marc Strel, prêt pour vous guider direction la E42 avec vous.
6: Le 42, effectivement, avec ce chantier qui pose problème. Il a débuté aujourd'hui, Namur-Mons, entre Rennes et Spy pour être précis. C'est dans les deux sens, mais c'est vers Mons que ça coince, vers Namur c'est fluide. Vers Mons, c'est 10 minutes perdues et pour le reste, il n'y a pas vraiment d'infos, que ce soit sur la route ou même du côté des transports en commun.
5: Tout ça est formidable, merci Jean-Marc, à tout à l'heure. Vous êtes formidable, évidemment. À tout à l'heure.
6: Certes.
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0: The One I Love, c'était évidemment R.E.M.
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0: Et oui, je suis bien présente pour vous accompagner jusqu'à 15h. J'espère que vous allez bien, que vous êtes en pleine forme pour cette journée du mercredi, voilà, milieu de semaine, avec de belles températures, certes un petit peu trop hautes pour la saison. On prendra des nouvelles du temps. Ce sera tout à l'heure sur Classique 21. D'ici là, plein de bonnes choses, de bonne musique aussi. Et puis tous les mercredis, on accueille Thierry Belfroy pour sa séquence Comic Street avec les bons plans bande dessinée. Pour vous y mener, dans quelques minutes évidemment, Rag & Bone Man avec ce titre qui avait fait trembler toutes les radios, j'allais dire FM, mais DAB+ aussi à l'heure actuelle. Nous étions, eh bien, il y a déjà quelques années, puisque ce titre était sorti en 2016. Voici donc Human Rag & Bone Man.

0: Et ce titre avait été numéro 1 lors de sa sortie en Grande-Bretagne. Yes, avec Honor of a Lonely Heart. La suite, un bon petit Cure. Est-ce que ça vous tente? Moi, j'adore Cure. J'espère que vous aussi. Et le titre qui va arriver, il arrive dans 24 secondes. Donc, restez avec nous pour le découvrir.
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toujours très cool, un bon John Mayer dans une programmation. C'était Waiting on the World to Change. Excellent mercredi à l'écoute de Classique 21. On poursuit avec cet événement qui avait rythmé la journée de jeudi dernier sur Classique 21, puisqu'entre avion et coucher de soleil, eh bien Trigger Finger avait dévoilé son nouvel album à 80 fans lors d'un showcase exceptionnel qui était présenté par Fanny Gillard, célébrant la sortie de leur album Tarmac, le premier album du groupe en 9 ans. Donc c'est tout de même un événement à souligner. Et si vous avez envie, les images sont à voir sur RTBF Actu. Ici, je vous propose tout de suite justement un extrait de cet album Tarmac. Voici Truth the Beam, c'est Trigger Finger.

0: L'excellent Hush de Deep Purple, un bon vieux classique 1968. J'adore. 13h27 minutes, la suite sur Classique 21. C'est le rendez-vous avec Thierry Belfroy pour vous présenter ses coups de cœur BD. Et puis les Beach Boys qui arrivent.
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Pink Houses sur Classique 21 dans votre lunch on the clock. C'était John Mellencamp. Et ça, c'est Téléphone pour le répertoire francophone avec la plage titulaire de cet album qui était paru en 79. C'est évidemment, et vous l'aviez reconnu, Crash ton venin.

0: Bon, on va laisser Jean-Louis se calmer un petit peu. Voilà. Crache ton venin, téléphone. C'était donc Paris en 1979. On va parler BD dans quelques instants. Rendez-vous avec Thierry Belfroy pour Comic Street. Alors aujourd'hui, un focus sur un roman graphique en format XXL nommé Le Gang de la Clé à Molette. Il vous en dit plus juste derrière ceci.
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10: Ce mercredi, je peux vous dire que Thierry Belfroy a un très très gros livre sous le bras. Thierry, c'est du roman graphique en format XXL que vous nous proposez.
11: 312 pages en couleur et au format album BD, donc bien plus grand que celui de la majorité des romans graphiques. Il fallait bien cela pour raconter cette aventure rocambolesque dans les paysages sublimes des États-Unis. Nous remontons un peu le temps, si vous le voulez bien. L'histoire se passe dans les années 70. Elle va se dérouler entre le Nouveau-Mexique, l'Utah et l'Arizona, autour du plateau du Colorado. Tout commence par une belle cérémonie d'inauguration d'un nouveau pont. Les officiels sont là, on coupe le ruban et d'un coup, ça part en vrille. Quelques instants plus tard, le nouveau pont s'écrase au fond du canyon. On découvre qu'il ne s'agit pas du premier sabotage. Une bande sévit dans les parages. On apprend qu'on sait qui en sont les membres et où les trouver. On apprend même que leur cible ultime a été localisée. Mais qui sont-ils vraiment? Et comment en est-on arrivé là? Flashback. Le livre peut commencer.
10: C'est donc un groupe de saboteurs que vous nous proposez de suivre.
11: Des saboteurs bien sympathiques. Les caractères de ces quatre-là ont été pensés. Il y a le doc, chirurgien, dont l'argent sert les projets du petit groupe. La jeune brune au caractère bien trempé, qui pourrait être sa fille et qui est pour quelque temps encore son amoureuse. Le vétéran, tête brûlée, aussi malin qu'un Rambo, très porté sur les explosifs et la tronçonneuse. Et puis le chef de l'expédition, spécialiste incontesté des pistes oubliées ou inconnues. Tous les quatre ont en commun la même détestation de l'exploitation de cette magnifique nature par de grands groupes industriels qui saignent la montagne avec leurs engins aux dimensions titanesques. Mi-écolo, mi-anarchiste, ils décident un beau jour d'unir leurs forces pour saboter les véhicules en desserrant un boulon par-ci et en versant du sucre dans un réservoir par-là. Ça commence comme un jeu de gamins munis de clés à molette, d'où le nom du roman initial adapté ici en bande dessinée par Jean-Baptiste Ostache, Le gang de la clé à molette. Mais grisés par leur réussite et galvanisés par leur connaissance du terrain qui les rend insaisissables, les quatre vont monter en puissance pour devenir le cauchemar des autorités et des industriels.
10: Vous disiez que l'histoire retirée d'un roman, Thierry, elle valait le coup d'être adaptée en BD?
11: Le gang de la clé à molette est un roman initiatique, une histoire sur l'écologie et la désobéissance, un livre sur l'amitié aussi. Tout cela, on le trouve aussi bien dans le roman initial que dans cette transposition. Mais là où Jean-Baptiste Ostache a frappé fort, c'est à la fois dans son casting sans faille, dans son approche des décors et des ambiances, mais aussi dans le souffle qu'il donne à sa version graphique. Les 300 et quelques pages ne sont pas là par hasard. Elles permettent au dessinateur de laisser les silences parler quand il le faut, et ses personnages de prendre l'épaisseur nécessaire à l'empathie. Le gang de la clé à molette s'est paru en coédition Le Lombard Gallmeister, l'un des meilleurs éditeurs de littérature américaine qui lie désormais son destin à l'éditeur belge de bande dessinée.
10: Merci beaucoup Thierry pour cette séquence Comic Street. On vous retrouve évidemment la semaine prochaine. Bye.
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0: du groupe belge Novastar avec ce single Today Yesterday. Pour vous mener tout doucement jusqu'à la météo de Mélanie Pousseur, Dépêche Mode s'invite.
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0: L'album Violator de Depeche Mode et ce titre Policy of Truth. On prend des nouvelles du temps tout de suite. On va aller rejoindre Mélanie Poussard avec de plus en plus de nuages malheureusement cet après-midi.
1: Oui, tout à fait Delphine, une nébulosité de plus en plus abondante avec le front pluvieux qui avancera lentement vers le centre du pays. Le temps sera encore sec sur le sud, sud-est du territoire cet après-midi. Il fera chaud et lourd malgré les nuages, comptez de 21 à 27 degrés pour les maxima. Pour la suite, la perturbation va s'activer en soirée tout en gagnant cette fois les régions de l'est durant la nuit. À 20h, des pluies parfois soutenues mêlées de coups de tonnerre circuleront du littoral à Bruxelles et puis quelques premières averses se déclencheront sur l'est et le sud. À minuit, pluie ou averse un peu partout sur le pays. Et puis en fin de nuit, le retour au sec de la côte à Bruxelles avec un ciel variable et des minima très doux pour la saison entre 15 et 17 degrés.
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0: Bienvenue à tout le monde, il est 14h. Et à 14h, on prend des nouvelles de nos routes avec Jean-Marc Strel.
3: Oui, et toujours quelques ralentissements sur le 42, Namur-Mons, entre Rhin et Spy, car il y a là-bas un chantier nouveau. Il a débuté aujourd'hui. Cela dit, on est en dessous de 10 minutes, ça s'améliore. Tout à l'heure, c'était un peu plus compliqué. Et puis, quelques soucis aussi du côté de Charleroi, notamment pour accéder au rond-point Juliernau, notamment via la N90. Beaucoup de monde, mais vous ne perdez pas plus de 10 minutes non plus.
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0: Et à 14h, on s'informe avec Hugo Dewa. Bonjour Hugo.
5: Bonjour à tous et bienvenue. 14h et cette question, que s'est-il passé dans le vol FZ-1073 qui reliait ce matin Dubaï à Tel Aviv en Israël? L'avion a dû atterrir en urgence à l'aéroport de Tabouk en Arabie Saoudite. Aucun passager n'a été blessé, mais selon les témoignages recueillis à l'atterrissage, une violente altercation aurait eu lieu entre le pilote et le copilote dans le cockpit. L'un d'eux aurait reçu des coups de couteau. Ils sont tous les deux hospitalisés. Selon les données du site Flight Radar, l'avion a brusquement perdu de l'altitude lors du vol, passant de près de 34 000 pieds à moins de 17 000 en une minute. Alors que les raisons de cette altercation entre les pilotes sont encore floues, le ministre d'extrême droite israélien Itamar Ben-Gvir dénonce un acte terroriste. Au Moyen-Orient, toujours une page se tourne pour l'armée américaine. Après 12 années fin de mission en Irak, les derniers soldats américains encore sur place pour lutter contre le groupe terroriste État islamique rentrent au pays. Une décision prise il y a 2 ans par les États-Unis et l'Irak. Bagdad salue aujourd'hui une nouvelle ère de souveraineté. Retour chez nous, où Matthias Diependal, le ministre président flamand, présente en ce moment son budget au Parlement. Son gouvernement est parvenu à un accord budgétaire ce matin, après quelques couacs dans les derniers réglages techniques. Un budget qui serait à l'équilibre entre recettes et dépenses, une première depuis 2019, grâce à un effort d'1,5 milliard d'économies. Discussion aussi au niveau fédéral ce mercredi, débat important concernant les visites domiciliaires. Un projet de loi qui doit permettre à l'Office des étrangers, en collaboration avec la police, de mener des perquisitions dans des lieux privés, des lieux où résident des personnes en séjour irrégulier qui pourraient alors être transférées vers un centre fermé. L'objectif est notamment d'améliorer l'exécution des OQT, les ordres de quitter le territoire. Mais ce projet de loi reste vivement critiqué par la société civile, le monde judiciaire ou encore l'opposition. Fin de ces infos, bel après-midi à l'écoute de la RTBF.
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0: La voix incroyable de Joe Cocker.
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0: Et oui, je suis bien là pour vous accompagner, vous accueillir aussi, si jamais vous venez nous rejoindre. Merci à vous d'être là sur Classique 21. J'espère que vous êtes en forme. On continue la programmation. D'ailleurs, merci à Dominique Raga et Cyril Wilfard. C'est eux qui s'attellent chaque jour à faire de cette radio aussi celle qu'elle est, vous faire plaisir et vous accompagner dans vos moments, les moments super chouettes et puis les moments des fois un petit peu plus difficiles. Bon, allez, 14h, pas de coup de mou. La journée bat encore son plein avec plein de bonnes choses. Je vous le promets ici. Je vous emmène dans l'univers de Blur. On est à la fin des années 90, hein, voilà, 1999, avec ce titre Coffee and TV qui va marquer l'entrée dans une période un peu plus introspective pour le groupe. Je ne sais pas si vous vous souvenez du clip du petit lait en carton. Bah, c'est vraiment un classique, hein, ce clip qui passait en boucle sur MTV. Voilà, donc moi j'ai un souvenir très précis et j'aime beaucoup cette chanson. Je vous la diffuse tout de suite. Voici donc Blur.

0: Et ça cartonne. Alors ça cartonne, c'est vraiment le groupe du renouveau britannique, enfin du rock britannique, Molotovs. Ils ont donc sorti cet album Welcome to Urbia. Nous écoutions Urbia et là-bas, hein, outre-Manche, ça fait mais un malheur. Donc ils arrivent tout doucement mais sûrement chez nous aussi. Donc avec ce titre qu'on écoutait à l'instant sur Classique 21, c'était Urbia.
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Grand succès pour Ghost, c'était paru en 2019, ce titre Mary and Cross. Et alors c'est vraiment trop rigolo parce qu'il y a quelques semaines, mon fils de 14 ans chantait cette chanson comme ça, un petit peu comme voilà, on peut chanter quand on est en sous la douche, en train de se balader. Et puis je dis, ah mais tu connais Ghost, c'est marrant ça. Oh non, je sais pas, c'est une traîne sur Insta. Voilà, ça m'a fait rire, je me suis dit, ah bon ok d'accord, il ne connaît pas spécialement Ghost, mais en tous les cas la chanson elle est parvenue jusqu'à lui. Et ça, bah, je trouve ça superbe. 14h26, voici pour le répertoire francophone un titre qui lui aussi avait fait pas mal de bruit, en tous les cas l'album qui était sorti, l'album de M de Mathieu Chédid, qui de nous deux, souvenez-vous, c'était en 2003 ici, je vous propose À tes souhaits.

0: éthéré, sensuel, aime Mathieu Chédide. Avec ce titre, à tes souhaits. 14h29, excellent après-midi sur Classique 21.
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0: Un classique de répertoire d'Iron Maiden sur Classique 21, Can I Play With Madness. Nous étions ici en pleine période 80s pour le groupe. 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

Un petit bijou, ce nouvel album de Girls in Hawaii. Is It Happening Right Now? Et quelques jours juste avant la sortie de leur tout nouvel album, Girls in Hawaii avait offert à certains auditeurs de Classic 21 un moment privilégié. C'était mi-septembre, ils étaient venus donner un showcase exceptionnel et très privatif ici dans notre grand studio à Belle-du-Bois. C'était un bonheur de pouvoir les recevoir. Toutes les photos sont disponibles sur notre site classic21.be. Eldorado, donc je vous le disais, c'est le tout nouvel album de Girls in Hawaii. 14h50, on se dirige tout doucement vers Time Machine. Aujourd'hui, Dominique Raguet rend hommage à Marv Tarplin, guitariste et compositeur qui était assez star de la Motown, qui a travaillé entre autres avec Marvin Gaye, Smokey Robinson, Curtis Mayfield, bref, que du beau monde. Et donc cet artiste nous quittait le 30 septembre 2011, donc focus sur sa carrière, dès les tops de 15h. Voici Charlie Lee Couture, comme un avion sans ailes. Bel après-midi à notre écoute.

0: Charles Lee Couture et les années 80 avec Comme un avion sans ailes. Un bon petit Elvis Presley arrive. That's alright.
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0: Et c'est sur ces quelques notes des Wings de Paul McCartney, Mrs. Vanderbilt, que nous vous dirigeons lentement mais sûrement, oui, vers les tops de 15h.
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0: Et oui, c'est officiel, il est 15h. L'heure d'accueillir Caroline Martin qui va vous guider tout au long de cet après-midi. Bonjour Caroline.
2: Bonjour.
0: Et c'est plutôt calme déjà tout à l'heure. Est-ce que c'est encore le cas maintenant?
2: Oui, tout à fait. Alors on perd une dizaine de minutes seulement sur le ring de Bruxelles entre Grimbergen et Jette vers Grand Bigard. Et puis une dizaine de minutes aussi sur le 25 entre Sprimont et Beaufailly en direction de Liège.
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accompagne parfaitement la voix de Smokey Robinson. Et bien, ce jeu de guitare, on le doit à Marvin Tarplin, disparu voilà tout juste 15 ans, c'était le 30 septembre 2011. Marvin Tarplin, un musicien discret mais essentiel au fond dans la grande histoire de la Motown. Avant les Miracles, il a accompagné même de Marvelettes, et puis il est devenu l'un des complices privilégiés de Smokey Robinson, et il a ainsi participé à l'écriture de grands classiques comme par exemple The Tracks of My Tears, une guitare qui se retrouve aussi aux côtés de Marvin Gaye puisqu'il est aussi l'auteur du standard Ain't That Peculiar, immortalisé en 65 par Marvin Gaye. Voici cette version dans ce Time Machine, hommage au grand guitariste de la Motown, Marv Tarplin.

Bonjour et aujourd'hui en ouverture de ce Time Machine, un standard de la soul, Going to a Go-Go. Et derrière ce classique, il y a ce son de guitare qui accompagne

Aujourd'hui, on focus dans ce Time Machine, une guitare qui a construit la légende de la Motown, une guitare au service de Smokey Robinson et de ses Miracles. Aujourd'hui, on s'intéresse au compositeur accompagnateur de Smokey Robinson pendant des décennies, Marv Tarplin, qui nous quittait voilà tout juste 15 ans. Alors, parmi les grands standards, il a signé ceci, The Tracks of My Tears, que reprenait il y a quelques années Brian Adams. Voici cette version sur RTBF Classique 21.

Et aujourd'hui, de la soul au programme de ce Time Machine avec à l'instant Curtis Mayfield et cette guitare tout en finesse. Alors parmi les complices avec qui il a travaillé aussi sur ce jeu de guitare, il y a cette sonorité de guitariste de la soul qu'on retrouve chez Marv Tarplin, l'homme qui a accompagné Smokey Robinson, qui a façonné avec lui quelques classiques de la Motown. Marvin Tarplin qui disparaissait voilà tout juste 15 ans, le 30 septembre 2011. Et on va le retrouver ici aux côtés de Smokey Robinson avec le morceau It's a Good Feeling. Histoire de bien poursuivre cette belle après-midi sur RTBF Classique 21.

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27: Il est 15h30.
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29: Bonjour Caroline.
30: Bonjour Pierre.
29: Et c'est relativement calme.
30: Oui, on perd juste quelques petites minutes, une dizaine de minutes sur le 25 entre Sprimont et Beaufailly en direction de Liège dans la zone en travaux. 10 minutes également sur le 42 entre l'aire de Hulplanche et Spy en direction de Mons. Et puis une dizaine de minutes également sur le ring de Bruxelles entre Grimbergen et Jette. C'est en direction de Grand Bigard.
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Le groupe Clash sur Classique 21, bonjour à toutes et à tous, j'espère que vous allez bien, on est mercredi aujourd'hui, et comme tous les jours d'ailleurs depuis, oh là là, plus de 10 ans, on est parti jusqu'à 19h30. C'est donc On The Road Again avec Brandon Flowers.

0: Brandon Flowers, évidemment sa voix vous dit quelque chose, c'est le chanteur des Killers, il dévoilait, et c'était début août, Tiger's Blood, un nouvel extrait de son album Solo Treasure. Et vous avez un dossier d'ailleurs, hein, sur notre site internet, un dossier qui date du début août, et là vous aurez évidemment plein d'informations.
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0: Axel Bauer, son premier succès Cargo. Il se raconte hein, en podcast hein, et vous pouvez l'écouter absolument quand vous le désirez sur l'app RTBF Ovio. Et il fait partie de la famille de Classique 21 maintenant.
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T-Rex avec Galénon sur Classique 21. Et dans quelques petits instants, déjà, le journal de 16h. Le premier journal ensemble. En attendant, groupe belge, une heure du pays, les Scabs, avec I Need You.

0: Nos artistes belges ont énormément de talent, vous le savez. Les Scabs avec I Need You, l'information nous arrive.
1: Bonjour tout le monde, le ciel se couvre progressivement par l'ouest en direction de tout le pays cet après-midi, avec un front qui avance lentement en ce moment sur les deux Flandres et en Hainaut occidental. Pour le reste, c'est globalement nuageux, mais encore sec. Nous avons aussi entre 21 et 27 degrés pour les maxima. Ensuite, ce soir à 20h, la perturbation s'activera avec des pluies soutenues mêlées de coups de tonnerre de la côte jusque Bruxelles. On retrouvera également des premières averses sur l'est et le sud du pays. À minuit, il y aura donc de la pluie à peu près partout, avant un retour au sec vers 4h du matin pour le nord du sillon Sambre-et-Meuse. Et puis pour demain jeudi, on aura du brouillard tout en matinée sur le centre, toujours de la pluie en Gaume et dans les Fagnes. En après-midi, ce sera plus lumineux, malgré quelques pluies, toujours au sud du sillon Sambre-et-Meuse, et des températures en baisse pour demain, entre 17 et

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2: Il est 16h. Et on va sur le ring de Bruxelles, Caroline.
3: Oui, où on perd toujours entre 10 et 15 minutes entre Grimbergen et Jet vers Grand Bigard. Toujours une dizaine de minutes perdues également dans les travaux sur le 25 entre Sprimont et Beaufailly vers Liège, ainsi que sur le 42 entre l'aire de Hulplanche et Spy en direction de Mons.
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2: Et voici votre journal de 16h.
5: Bonjour à tous et bienvenue. 16h et le flou qui persiste autour du vol FZ-1073 qui reliait Dubaï à Tel Aviv en Israël. L'avion a dû atterrir en urgence à l'aéroport de Tabouk en Arabie Saoudite. Aucun passager n'a été blessé. Selon des données, l'avion aurait brusquement piqué du nez, passant de près de 34 000 pieds à moins de 17 000 en seulement 2 minutes. Une chute vertigineuse, selon les témoignages recueillis à l'atterrissage. Une altercation a eu lieu entre le pilote et le copilote dans le cockpit. L'un d'eux aurait reçu des coups de couteau. Ils sont tous les deux hospitalisés. Alors que les raisons de cette altercation entre les pilotes sont encore floues, cela ne fait aucun doute pour Benjamin Netanyahou. L'un des pilotes a tenté de faire écraser l'avion, selon le Premier ministre israélien. Son ministre de la Défense, Israël Katz, parle lui déjà d'une attaque terroriste djihadiste. Une chose est sûre, les pilotes sont en ce moment interrogés par les autorités saoudiennes pour comprendre leur motivation. Retour chez nous et peu de chances de voir la loi concernant les visites domiciliaires être votée aujourd'hui. Un projet de loi qui doit permettre à l'Office des étrangers, en collaboration avec la police, de mener des perquisitions dans des lieux privés, des lieux où résident des personnes en séjour irrégulier. L'objectif est notamment d'améliorer l'exécution des OQT, les ordres de quitter le territoire. Mais ce projet de loi reste vivement critiqué par la société civile, le monde judiciaire ou encore l'opposition. L'opposition qui multiplie les interventions à la Chambre, attendue aujourd'hui, le vote devrait, sauf surprise, avoir finalement lieu dans les prochains jours. Nous demandons beaucoup au peuple flamand, mais nous ne gaspillons pas son argent. Les mots de Matthias Diependal, le ministre-président flamand, qui a présenté son budget au Parlement cet après-midi. Son gouvernement est parvenu à un accord ce matin après quelques couacs dans les derniers réglages techniques. Un budget qui serait à l'équilibre entre recettes et dépenses, une première depuis 2019 grâce à un effort conséquent d'1,5 milliard d'économies. Belle fin de journée à l'écoute de la RTBF.
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Et une bonne fin crescendo hein, pour ce titre de David Bowie, Jane Jenny. Bonjour à vous, hein, si vous venez de nous rejoindre, c'est bien Classique 21 que vous écoutez. C'est une très très bonne décision. Et Tissimatic, avec Arnaud évidemment.

0: la grande période tissimatique avec Arnaud. Hein. Oh là là là, sur Classique 21, 16h10, excellent après-midi à vous.
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The Man Who Can't Be Moved, pardon, avec le groupe Script. Et U2 aime beaucoup ce groupe, puisque Script a fait la première partie de U2 lors du troisième concert de leur tournée 360 degrés. C'est donc qualitatif, si U2 les aime. Voici Toto, Stop Loving You.

Les Red Hot Chili Peppers sur Classique 21 avec Tell Me Baby. Herman Hermits avec No Milk Today, souvenez-vous.

0: Dermot Kennedy avec Funeral. C'est un morceau qui parle de résilience, de l'abandon du passé et du choix de se tourner vers la lumière après des épreuves relativement dures et donc d'avancer. Avancer, j'espère que ça avance sur les routes. On va le savoir dans quelques petits instants avec Caroline.
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0: 16h32, un objet encombrant, Caroline.
15: Oui Pierre, c'est sur la nationale 97 à hauteur de Dinan en direction de Ciné. Une pelle se trouve sur la bande de droite. Attention, soyez prudents évidemment si vous passez par là, la police est en route pour l'instant. On perd toujours quelques minutes aussi dans le chantier sur le 25 entre Sprimont et Beaufailly en direction de Liège. Sur le 42 entre l'aire de Hulplanche et Spie vers Mons. Et puis sur le ring de Bruxelles, toujours quelques petits ralentissements également entre Grimbergen et Jette vers Grand Bigard.
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18: Les feuilles mortes se ramassent à la pelle, les souvenirs et les regrets aussi.
19: Ah, l'automne et ses couleurs orangées et brunâtres. Après les amours brûlantes de l'été, l'automne vient souffler son vent de nostalgie, balayant ses souvenirs du revers de la main. L'automne est une saison de transition. Il faut laisser derrière soi les moments chaleureux et se préparer à vivre la froideur de l'hiver. Les corps se couvrent à nouveau, le teint perd de son éclat. Mais l'automne amène aussi son lot de magie et même de rock'n'roll.

2007, le groupe Manic Street Preachers sort Autumn Song, son dernier hit en date. Derrière cette chanson, le groupe encourage chacun à s'habiller comme il veut, à marquer son identité sans se soucier des remarques extérieures. S'assumer, revendiquer son style, tel est le leitmotiv de ce titre avec son aspect collège rock sur fond de rentrée scolaire. Et puis, il y a cette intro. Hommage assumé au Sweet Child O' Mine de Guns N' Roses. Plongeons maintenant dans la voix caverneuse de Tom Waits.

Ce personnage complètement ovni de l'histoire du rock sort November en 93 sur l'album de Black Rider. Dans le texte, Waits nous fait vivre un novembre très sombre, un novembre typique de son univers, un peu un Arnaud version américaine.

0: L'automne, les feuilles mortes, la Toussaint, une fin de cycle, fin de la vie. C'est le cas de Wake Me Up When September Ends de Green Day. Une histoire bien triste. Septembre 1982, le futur chanteur-guitariste de Green Day, Billy Joe Armstrong, perd son papa. Après l'enterrement, le jeune Billy Joe monte dans sa chambre et dit à sa mère « Réveille-moi quand septembre sera terminé. Wake Me Up When September Ends » que je vous propose d'écouter tout de suite.
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0: On est en pleine New Wave. Mais oui, avec New Wave, période New Wave. China Crisis avec Wishful Thinking sur Classic 21. Cet extrait d'ailleurs de la compilation Génération 80 avec Gabriel Davroy, une programmation de Dominique Ringueb que vous retrouvez le week-end et puis que vous retrouvez aussi après 19h30, juste après On The Road Again durant une petite demi-heure.
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0: Et on commence avec The Flints, avec Bob Doug. Ce sera le samedi 14 novembre et ce sera au Salon à Silly. Un petit peu plus tard et pour la fin de l'année, toute fin d'année d'ailleurs, le jeudi 31 décembre.
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0: Morrissey en concert. Je rappelle la date, jeudi 31 décembre et ce sera à Forêt Nationale Bruxelles et tout cela avec Classic 21.
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0: toute la puissance de la voix de la chanteuse de Skin, c'est Skunk Anansi avec OX sur Classique 21. Dans un petit peu plus de 5 minutes, le journal complet de 17h.
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0: sur Classique 21 dans The Road Again. On s'informe dans quelques petites secondes.
1: Bonjour tout le monde. Un front pluvieux avance lentement sur le pays depuis l'ouest en cette fin d'après-midi. Alors les premières pluies sont encore assez faibles et cantonnées surtout sur l'ouest du territoire. Mais à partir de ce soir, la perturbation s'activera davantage avec des pluies soutenues mêlées de coups de tonnerre de la côte jusque Bruxelles. À 20h, on retrouvera également des premières averses sur l'est et le sud du pays aussi. À minuit, il y aura donc de la pluie ou des averses partout, avant un retour au sec vers 4h pour tout le nord du Sillon sans Brémeuse.

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4: 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Un accident sur le 429, Caroline.
5: Oui, Pierre, c'est dans l'échangeur avec le ring. C'est à hauteur de Hal. La chaussée est pour l'instant fermée, donc en direction de Bruxelles. Il y a également un objet encombrant sur le 42 à hauteur de Landen, en direction de Liège. Les bandes de droite et du milieu sont obstruées par une roue complète. Soyez prudents, la police est en route pour l'instant. On perd toujours une dizaine de minutes également sur le 25 entre Sprimont et Beaufailly en direction de Liège. 15 minutes aussi sur le ring de Bruxelles entre Wezembeek et Digue vers Grand Bigard. Et puis on vient d'apprendre qu'il y a eu aussi un accident, c'est à Grimbergen sur le ring en direction de Zaventem.
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4: Voici votre journal de 17h, il est présenté par Hélène Remy.
7: Vol à destination d'Israël a été dérouté vers l'Arabie Saoudite. Selon des passagers, l'un des pilotes a attaqué l'autre pour provoquer un crash. Le CPAS de Wavre supprimera la livraison de repas à domicile dès janvier. Le contexte budgétaire est compliqué dans de nombreuses communes. De fortes pluies arrosent le sud-est de la France. Par endroits, il est déjà tombé 300 litres d'eau par mètre carré. Bonjour, que s'est-il passé à bord d'un avion reliant Dubaï à Tel Aviv en Israël? L'appareil a dû faire un atterrissage d'urgence en Arabie Saoudite. Les 180 passagers, presque tous israéliens, sont sains et saufs. Des passagers qui affirment qu'un des pilotes a attaqué l'autre pour provoquer un crash, plongeant l'appareil dans le chaos. Jean-François Herbeck.
8: Ce vol de la compagnie Fly Dubai part ce matin des Émirats Arabes Unis à l'aube. Mais à l'approche d'Israël, en entrant en Jordanie, l'appareil lance un message de détresse suivi d'un signal de détournement. À l'intérieur, des cris proviennent du poste de pilotage. L'appareil plonge à toute vitesse. Il perd plus de 4000 mètres d'altitude. À bord, c'est le chaos. La mère d'une passagère israélienne raconte.
9: Il y avait deux pilotes et l'un d'eux a tenté de tuer l'autre à coups de couteau. Ma fille a vu beaucoup de sang et s'est mise à hurler pour appeler à l'aide. Quelques Israéliens sont intervenus et ont maîtrisé l'agresseur. C'est alors que l'avion a commencé à perdre de l'altitude très rapidement. Tous les passagers pensaient qu'ils allaient mourir.
8: Une bagarre a-t-elle éclaté entre les deux pilotes? Le capitaine, de nationalité émiratie, a-t-il tenté d'empêcher le copilote omanais de mener une manœuvre suicide en faisant s'écraser l'avion? Rien n'est clair, mais les deux sont blessés et l'un d'eux a été arrêté. Il est interrogé en Arabie Saoudite. Un équipage en repos qui voyageait dans l'avion a pu prendre le relais et atterrir à l'aéroport saoudien de Tabouk. Le gouvernement israélien n'écarte pas la possibilité d'une attaque terroriste.
7: Et la compagnie aérienne Fly Dubai a réagi. À ce stade, les raisons et les motivations derrière cet événement sont inconnues et font l'objet d'une enquête officielle, a-t-elle déclaré. Elle appelle aussi les différentes parties à s'abstenir de toute spéculation prématurée pendant que les autorités établissent les faits. Fin de citation. La circulation des métros bruxellois est fortement perturbée cet après-midi sur les lignes 2 et 6. Les métros ne circulent plus entre la gare du Midi et la station Trône. Il s'agit d'un suicide. La durée de l'interruption du trafic n'est pas connue. Le nombre d'élèves inscrits à la cantine a fondu dans les écoles francophones les plus défavorisées. La Ligue des familles et l'association École à table ont interrogé 330 établissements qui pouvaient encore fournir gratuitement des repas chauds l'an dernier. Un financement aujourd'hui terminé. Une école sur deux a répondu et le constat est sans appel. Près de 70% d'inscriptions en moins au réfectoire. Aujourd'hui, les parents doivent débourser entre 54 et 78 euros par mois pour ces repas chauds à l'école. À Wavre, en Brabant Wallon, le CPAS arrêtera la livraison de repas à domicile dès le 1er janvier. Un choix dicté par des raisons budgétaires, mais aussi par une baisse de la demande d'un service qui avait encore tout de même livré plus de 17 000 repas l'année dernière. Grégory Faube, cette suppression fait réagir.
10: Je trouve ça scandaleux.
11: Il suffit de se rendre au marché de Wavre pour mesurer l'impopularité de la décision du CPAS de supprimer la livraison de repas à domicile. Une décision qui, reconnaît la présidente Véronique Michel, a été prise la mort dans l'âme.
12: On est bien conscient qu'au sein du CPAS, tous les services sont essentiels.

0: Et donc supprimer un service, c'est un vrai déchirement.
1: Un déchirement voté à l'unanimité dans un contexte budgétaire compliqué à cause notamment de l'augmentation des revenus d'intégration sociale, de l'augmentation des charges liées au personnel, à l'énergie, sans parler de la baisse de certaines aides. Bernard Dutrieux, conseiller PS de l'Action sociale.
2: Tout le monde sait que les gouvernements divers et variés reportent beaucoup de charges sur les pouvoirs locaux, et notamment sur les CPS, puisqu'on perd quelques 400 000 euros de subventions en rythme annuel.
1: Le CPS de Wavre a décidé d'arrêter les repas à domicile pour des raisons budgétaires, mais aussi parce que la demande était en baisse et que des alternatives existent via les mutuelles, le privé ou encore des entreprises d'économie sociale. Nathalie Jeuniot, conseillère du CPS engagée.
3: Il y a le pas du jour ou tapas à roulette qui font des repas à prix assez intéressants et c'est très bien. Il n'y a pas que de la concurrence à nos services, il y a aussi des alternatives autres qui sont aussi socialement pertinentes.
1: Le CPS de Wavre rappelle aussi que des repas sont servis quotidiennement dans son espace communautaire Le Trait d'Union et qu'il existe un taxi social permettant de s'y rendre.
4: Et l'opposition MR à Wavre a également voté cette décision qu'elle assume sur le fond, regrettant toutefois une communication, je cite, chaotique autour de cette suppression des repas à domicile. Le gouvernement flamand a son budget pour l'année prochaine et il est en équilibre grâce à un énorme effort d'environ 1,5 milliard d'euros avec des économies dans plusieurs secteurs. En Flandre, les allocations familiales ne seront plus versées au-delà de 23 ans, c'est 25 ans actuellement. La prime de naissance d'environ 1300 euros ne sera plus octroyée qu'au premier enfant. Les titres-services vont augmenter de 2 à 3 euros. Certaines aides aux communes flamandes vont également diminuer. La VRT, la radio-télévision publique flamande, devra aussi faire des économies. Le vote sur les visites domiciliaires est reporté en commission à l'intérieur de la Chambre. Ce projet de loi doit permettre à l'Office des étrangers, en collaboration avec la police, de mener des perquisitions dans des lieux où elle soupçonne la présence de personnes sans titre de séjour, que ce soit un logement où l'on suspecte cette présence ou chez une autre personne qui l'héberge. Dans ce texte, ce sont les juges d'instruction qui autoriseront ou non les visites domiciliaires. Le texte est vivement contesté par une majorité de l'opposition et suscite aussi de remous au sein de la majorité fédérale. Dans la rue également, plusieurs associations appellent d'ailleurs à manifester ce soir à Bruxelles. Modestine sera dans le cortège. Elle pourrait être concernée par ces visites domiciliaires.
5: Dans la vie, tout le monde peut être étranger quelque part. Et chacun a une raison de se retrouver quelque part. Personne n'est épargné de ça. Et alors, apprendre ce qu'on veut faire contre les migrants, les gens qui viennent. Enfin, ça me froisse un peu, quoi. Ce qui me fait peur, c'est qu'on va venir chez vous, on vient, on défonce la porte sans votre accord, on est dedans, on vous emporte sans votre accord, et on vous enferme en plus sans votre accord, et on vous rapatrie. Normalement, on ne respecte pas les droits humains quand on fait ça.
4: Un témoignage recueilli par Barbara Schall. Des trombes d'eau s'abattent depuis ce matin sur le sud-est de la France. Des rivières et fleuves sont en crue, des routes sont inondées, des trains supprimés. Les départements français du Gard et de l'Hérault sont placés en vigilance rouge. Météo France parle d'un épisode méditerranéen exceptionnel avec déjà 300 litres d'eau par mètre carré par endroit. Des opérations de secours ont eu lieu pour mettre des familles à l'abri. Marianne Brillot, les alertes restent en vigueur en cette fin d'après-midi.
6: Avec des torrents d'eau boueux et des pluies qui continuent de ruisseler sur des sols beaucoup trop secs. Dans le Gard, il est tombé l'équivalent de 2 voire 3 mois de pluie depuis ce matin et dans certaines communes. À Nîmes, les rues sont désertes et les commerces sont fermés. Les Cévennes sont particulièrement touchées avec des familles qui ont été évacuées. Elles se trouvaient dans des zones à risque, des zones isolées. L'eau a ensuite atteint les plaines. Jérôme est propriétaire de gîte, il n'a jamais vu cela.
7: Ça allait très très vite, très très vite. Moi, j'étais en train de filmer le bord du Vidourle et je l'ai vu monter extrêmement vite, à tel point que je suis vraiment rentré, j'ai fait marche arrière en courant parce que ça montait très très très très très vite. Là, on peut pas sortir, de toute façon, on est coincé. On est complètement impuissant face à le feu, il y a toujours l'espoir de l'arrêter, l'eau, vous pouvez absolument rien faire.
6: 3 personnes ont dû être secourues dans leur voiture. Une adolescente de 16 ans a été blessée par des dégâts liés à la foudre, car il y a aussi des orages. Dans l'Hérault, la ville de Montpellier est sous eau, les transports sont à l'arrêt, les écoles fermées. Pas encore vraiment de dégâts majeurs, mais la vigilance rouge est maintenue dans les départements du Gard et de l'Hérault jusqu'à minuit au moins.
4: Et la Lozère, l'Ardèche et les Bouches-du-Rhône sont en vigilance orange aux inondations. Welcome back. Les mots d'Emmanuel Macron, Premier ministre britannique, Andy Burnham, a affirmé que le retour du Royaume-Uni au sein de l'Union européenne était une option parmi d'autres. Il estime que le Brexit a fait, je cite, plus de mal que de bien au Royaume-Uni, en particulier sur le plan de l'économie. Début juin, il disait espérer que le Royaume-Uni retourne dans l'Union européenne de son vivant. Le calendrier des 16e de finale de la Coupe de Belgique est connu en football. Le programme s'ouvrira le vendredi 16 octobre avec Abbé Laneuve en déplacement à Beveren dès 20h30 ou encore le Standard face à Dender. Le samedi, on épinglera quelques clubs wallons, Mons face à Charleroi ou encore la Louvière face au FC Liège. Anderlecht jouera le dimanche contre Beveren, l'Union aussi contre un club de D2. De nombreux matchs seront diffusés sur Tipeee en télé et sur Ovio, sans oublier RTBF Vivacité en radio. Le calendrier complet est à retrouver sur notre site et application RTBF Actu dans la rubrique Sport. C'est la fin de ces informations. Passez une très belle fin de journée.
8: Merci beaucoup Hélène pour ce journal.
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Les Black Keys sur Classique 21 avec Lonely Boy. Bonne fin de journée, 17h14. Et Alana Miles. On est ensemble toujours jusqu'à 19h30. Et je vous promets encore de très très belles choses.

0: C'est sans aucune modération qu'on écoute de la bonne musique, évidemment, dans The Road Again, vous le savez, hein, vous qui êtes au rendez-vous depuis tant d'années. Je vous en remercie d'ailleurs. Florence and the Machine avec Moderation.
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0: artiste belge ont énormément de talent. Un artiste qu'on suit depuis le début, hein, c'est Thomas Frankoper. Alors, c'est pas nouveau, c'est de 2020, mais c'est pas mal du tout. Dirstylicious sur Classique 21. On va prendre des nouvelles des routes avec Caroline.
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0: Et on a toujours ce véhicule en feu sur le ring de Bruxelles, Caroline.
12: Oui, à hauteur de Ruisbroek, c'est en direction de Ittre. Il y a des files depuis Drogenbos. Il y a également toujours quelques ralentissements entre Wezembeek et Diegem en direction de Grand-Bigard où on perd un gros quart d'heure. Un accident à vous rappeler dans l'échangeur entre le 429 et le ring de Bruxelles à hauteur de Halle. Je vous rappelle que la chaussée est toujours fermée en direction de Bruxelles. Si vous passez par là et si vous avez davantage d'informations, n'hésitez pas à nous le faire savoir, évidemment. Et puis on perd toujours 10 minutes sur le 25 entre Sprimont et Beaufailly en direction de Liège, enfin du côté des trains. Attention, si vous devez vous rendre à l'aéroport en train, des retards et suppressions sont possibles donc sur la ligne de Bruxelles Airport.
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0: Et Hamid Fajaoui nous emmène en France aujourd'hui.
14: Les marchés financiers se moquent bien de ce que Jordan Bardella aurait écrit à 17 ans. Eux, ce qui les intéresse, c'est ce que cette affaire fait au duo qui mène le RN, donc le Rassemblement National. Et là, ça devient intéressant, très intéressant. Alors, je vous rappelle les faits. Lundi dernier, le site d'information Mediapart a publié des messages antisémites qui datent de l'été 2013 et qui sont attribués au président du RN, alors jeune militant. Mediapart dit les avoir authentifiés et se dit prêt à montrer toutes ses preuves. Jordan Bardella, lui, de son côté, conteste formellement et parle de faux grossiers et a déjà porté plainte pour diffamation. Et donc, à ce stade, ce sont donc d'abord et essentiellement des accusations. Alors, pourquoi est-ce que les marchés financiers ou un gestionnaire de fonds devrait-il s'y intéresser à cette affaire? Mais parce que le RN avance avec un tandem. Marine Le Pen à l'Élysée et Jordan Bardella comme Premier ministre. Or, Marine Le Pen, candidate malgré sa condamnation en appel, attend la décision de la Cour de cassation, la plus haute juridiction, d'ici début avril. Si son recours est rejeté, elle devra porter un bracelet électronique pendant un an, peut-être même en pleine campagne. Et voilà que Bardella, son plan B, prend à son tour un sérieux coup. Pour la première fois, les deux têtes du duo, du tandem, sont donc fragilisées en même temps. Et c'est là qu'apparaît un paradoxe que peu de gens relèvent. On pourrait penser qu'un RN affaibli, ça va rassurer les marchés financiers. Ce n'est pas si simple. Depuis deux ans, Bardella s'est construit comme le visage présentable du parti auprès des milieux d'affaires. C'est lui qui fait la tournée des patrons, c'est lui qui parle d'économie budgétaire. Il a même plaidé pour qu'une partie des retraites repose sur de l'épargne placée en bourse, ce qu'on appelle la capitalisation. Ça a d'ailleurs fâché l'aile sociale du RN, qui veut revenir à la retraite à 62 ans, voire même à 60 ans, pour ceux qui ont commencé à travailler très tôt. Et cette aile-là, la plus dépensière, a déjà repris la main cet été quand Marine Le Pen a maintenu son projet devant le MEDEF, c'est-à-dire le patronat français. Autrement dit, cette affaire abîme d'abord l'homme que les investisseurs trouvaient le plus fréquentable et qui avait déjà perdu la bataille de retraite. Alors, faut-il alors s'attendre à ce que la France emprunte beaucoup plus cher? Alors, pour le savoir, les financiers regardent ce qu'ils appellent le spread. Et le spread, c'est quoi? C'est simplement l'écart entre le taux auquel la France emprunte sur 10 ans et celui que paye l'Allemagne, qui est donc l'élève modèle de la zone euro. Avant l'affaire, eh bien, ce spread, cet écart, dépassait déjà un point entier, 1%. Concrètement, pour 100 euros empruntés, la France paye chaque année 1 euro d'intérêt de plus que l'Allemagne. Alors, on n'avait plus vu ça depuis, tenez-vous bien, 2012, à cause du budget et de la présidentielle qui approche. Mardi, hier donc, l'écart s'est encore creusé, mais rien ne dit que c'est à cause de cette affaire. Ce qui le fait bouger, ce spread dans la durée, ce n'est pas un scandale en lui-même, ce sont les sondages qui suivent. Tout dépendra donc des intentions de vote dans les prochaines semaines et des documents que Mediapart pourrait ou pas publier. Mais pour un investisseur, le vrai sujet, il est ailleurs. Ce n'est pas tant que le RN s'éloignerait du pouvoir, c'est qu'on ne sait plus qui serait Premier ministre, ni quelle ligne l'emporterait. Et s'il y a une chose que les marchés détestent plus qu'un programme qui leur déplaît, c'est de ne pas savoir quel programme sera appliqué. Et chez nous, en Belgique donc, c'est pas un spectacle lointain ce qui se passe là-bas. Quand les prêteurs se méfient de la France et lui réclament plus d'intérêt, bien souvent, les taux d'intérêt belges suivent souvent. Autant le savoir.
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0: Stéphane Echer, avec combien de temps avant de retrouver les Dandy Warhols? 1 minute 41, top chrono, c'est parti.
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0: C'est Warren Drugs qui vous accompagne en cette fin de journée sur Classique 21 et peut-être même sur la route avec Who's That.
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Blondie sur Classic 21, 6h-10 avec One Way or Another. Et puis dans quelques instants, s'informe. En attendant, Cocktail avec Tom Cruise et les Beach Boys.

0: ça donne envie de chanter, ça donne envie de fredonner. Maman Yaourt, les Beach Boys avec Kokomo sur Classique 21.
1: Bonjour tout le monde, un front pluvieux avance lentement sur le pays depuis l'ouest en cette fin d'après-midi. Alors les premières pluies sont encore assez faibles et cantonnées surtout sur l'ouest du territoire, mais à partir de ce soir, eh bien, la perturbation s'activera davantage avec des pluies soutenues mêlées de coups de tonnerre de la côte jusque Bruxelles. À 20h, on retrouvera également des premières averses sur l'est et le sud du pays aussi. À minuit, il y aura donc de la pluie ou des averses partout, avant un retour au sec vers 4h pour tout le nord du sillon sans brémeuse. Et puis pour demain, jeudi, on aura du brouillard tôt en matinée sur le centre, toujours de la pluie en Gaume et dans les Hautes-Fagnes aussi. En après-midi, ce sera plus lumineux, avec davantage d'éclaircies, malgré quelques averses résiduelles possibles sous un gros nuage et des températures en baisse.

0: trentaine de minutes. Toujours un accident dans l'échangeur entre le 429 et le ring de Bruxelles à hauteur de Halle. C'est en direction de la capitale. Sur le ring, on perd une vingtaine de minutes entre Wezembeek et Diguem en direction de Grand Bigard. Et puis toujours les suites de ce véhicule en feu à hauteur de Ruysbroek en direction de Ittre.
1: Vos messages mobilité 0800 48 400.
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3: Bonsoir à tous et bienvenue. Au sommaire ce soir, chaos total dans l'avion reliant Dubaï à Tel Aviv. Un pilote aurait poignardé son collègue. La piste terroriste est envisagée. Récit de ce vol terrifiant dans un instant. L'actualité, c'est aussi le rapprochement entre le Royaume-Uni et Bruxelles. Le nouveau Premier ministre britannique Andy Burnham fait les yeux doux à l'Union européenne. 2 milliards d'économies, voilà la pilule que devra faire passer le gouvernement flamand qui vient de boucler son budget 2027. Pendant que Bruxelles dit non aux voitures ventouses branchées trop longtemps sur les bornes de recharge. Et puis le FIF, le Festival International du Film Francophone, débute ce soir. Voilà pour les titres. Où que vous soyez, merci de nous écouter. Que s'est-il donc passé à bord du vol FZ-1073, ce vol qui reliait les Émirats Arabes Unis à Israël, atterri en urgence en Arabie Saoudite. Un des deux pilotes s'en est pris à l'autre, il l'a poignardé et aurait tenté de faire piquer l'appareil pour qu'il s'écrase. Récit des événements avec Jean-François Herbeck.
4: Un vol Fly Dubai parti ce matin pour Israël avec 174 passagers à bord. Tout se déroule normalement jusqu'à l'entrée dans l'espace aérien jordanien. Puis l'avion part en piqué, une descente subite de 5000 mètres. Des cris terribles dans le cockpit, fermé à clé. Benjamin Netanyahu, Premier ministre israélien, donne sa version des faits.
5: Ce matin, il y a eu un incident de sécurité très grave sur un vol de Dubaï vers Israël. Presque tous les passagers de ce vol étaient des Israéliens. Lors du vol, alors qu'ils s'approchaient de notre pays, l'un des pilotes a poignardé l'autre pilote et a apparemment tenté de faire crasher l'avion avec tout le monde à bord.
4: Panique à bord, avec des membres d'équipage, des passagers israéliens réussissent à s'introduire dans le poste de pilotage et à maîtriser l'agresseur. Deux pilotes en repos qui voyagent justement sur ce vol prennent alors les commandes et font atterrir l'appareil sans dommage en Arabie Saoudite. Le copilote qui a agressé son capitaine au couteau est arrêté et interrogé à l'atterrissage. Tous deux sont blessés. Dans un contexte de guerre avec l'Iran, Benjamin Netanyahou ordonne à ses services de sécurité de se préparer à toute menace supplémentaire. Son ministre de la Défense, Israël Katz, parle de tentative d'attaque terroriste djihadiste sans donner d'éléments pour étayer ses accusations.
3: Fly Dubai qui demande pour l'instant de s'abstenir de toute spéculation prématurée pendant que les autorités tentent d'établir les faits. La suite de nos révélations arrive. Ce sont les mots du média français Mediapart, à l'origine de l'enquête sur le président du Rassemblement National, Jordan Bardella. Accusé de propos antisémites par le journal, réfuté par le principal intéressé qui a déjà porté plainte pour diffamation, selon le président français Emmanuel Macron, une chose est sûre, de tels propos doivent être condamnés.
6: D'abord, les propos qui ont été rapportés sont évidemment gravissimes et inacceptables, et ils ne souffrent pas quelques commentaires que ce soit, ils appellent à la condamnation la plus extrême, ça n'est pas la République. Et la deuxième chose, ils impliquent que les responsables clarifient. Voilà, c'est le rôle des responsables politiques, qu'ils clarifient la ligne, les mots et les gens qui, dans leur parti, peuvent prononcer de telles choses.
3: Et Jordan Bardella a déjà réagi après le 7 octobre 2023. J'ai marché dans les rues de Paris et me suis rendu en Israël. Emmanuel Macron, lui, n'y était pas. Voilà pour la réponse du président du Rassemblement National. Emmanuel Macron, qui n'a pas seulement réagi à cette affaire qui secoue la scène politique française, il avait aussi un message à faire passer très court, vous allez l'entendre, à Andy Burnham, le nouveau Premier ministre britannique.
6: Welcome back.
3: Welcome back. Bon retour donc souhaité par la France au Royaume-Uni. Un retour, vous l'aurez compris, au sein de l'Union européenne. Sandro Calderon, le retour du Royaume-Uni au sein de l'UE est une option parmi d'autres pour Andy Burnham et ce n'est pas rien.
7: Andy Burnham veut visiblement faire bouger les lignes. Hier, devant les militants travaillistes réunis en congrès, il a critiqué le Brexit, qui a fait plus de mal que de bien sur le plan économique en matière de migration. Il s'est engagé à présenter différentes options sur l'avenir des relations entre le Royaume-Uni et l'Union européenne. Aujourd'hui, au micro de la BBC, il s'est montré un peu plus précis.
4: Nous pourrions rester là où nous sommes. C'est évidemment une option, si c'est ce que les gens veulent. Nous pourrions aussi examiner l'option d'une union douanière ou la question d'intégrer le marché unique, ou bien nous pourrions aller jusqu'au bout.
7: Jusqu'au bout,

0: comprenait un retour pur et simple au sein de l'Union européenne. Le Premier ministre britannique n'a pas exprimé de préférence sur ces options, mais jusqu'ici, l'option du comeback dans l'Union était une ligne rouge absolue pour le Parti travailliste. Andy Burnham en dira plus en novembre prochain, lors d'un sommet avec l'Union européenne. Mais déjà dans l'opposition, les conservateurs ont critiqué le dirigeant travailliste. Ils lui reprochent de rouvrir de vieilles blessures en relançant les batailles des années Brexit.
1: Les précisions de Sandro Calderon. 18h05 sur les différentes antennes de la RTBF et très peu de chance de voir la loi concernant les visites domiciliaires être votée aujourd'hui. Un projet de loi qui doit permettre à l'Office des étrangers en collaboration avec la police de mener des perquisitions dans les lieux privés, des lieux où résident des personnes en séjour irrégulier qui pourraient alors être transférées vers un centre fermé. L'objectif est notamment d'améliorer l'exécution des OQT, les ordres de quitter le territoire. Mais ce projet de loi reste vivement critiqué par la société civil, le monde judiciaire ou encore l'opposition. L'opposition qui a multiplié les interventions à la Chambre, de quoi retarder l'heure du vote. D'autant plus qu'une panne technique a paralysé la Chambre une bonne partie de l'après-midi. Attendu aujourd'hui, le vote devrait, sauf surprise, avoir finalement lieu la semaine prochaine. Lui n'a pas connu de panne, même si cela a pris un peu plus de temps que prévu. Le gouvernement flamand est le premier à avoir bouclé son budget 2027. Un budget en équilibre. Bonsoir Rudi Hermans.
2: Bonsoir.
1: Le budget est en équilibre, je le disais, mais le gouvernement flamand n'y est pas allé avec le dos de la cuillère, Rudi.
2: Tout à fait. Et cet après-midi, au Parlement régional, le ministre-président NVA, Matthias Diependal, n'a pas fait semblant. Il a parlé de mesures difficiles, impopulaires et d'économies sans précédent. 2 milliards l'an prochain et même 3 milliards en 3 ans.
1: Oui, est-ce qu'on peut détailler alors ces fameuses mesures impopulaires ?
2: On peut notamment citer les allocations familiales. On sait qu'on en discute aussi au sud du pays. En Flandre, c'est fait. Elles ne seront plus versées que jusqu'à 23 ans au lieu de 25. Et seul le premier enfant recevra encore la prime de naissance d'environ 1300 euros. Citons aussi les titres services. La part payée par les ménages flamands passera de 10 à 12 euros et même 13 à partir d'un certain nombre.
1: Oui, Rudi, le gouvernement n'a pas encore donné le détail de toutes les mesures prises. Mais par contre, on sait déjà qu'il a raboté dans tous les sens.
2: Oui, c'est économie à tous les étages, ou presque. Moins d'argent pour les villes et communes, moins d'argent pour les entreprises, moins pour la société de transport de l'Aigne, moins aussi pour la VRT, liste non exhaustive. Bref, c'est un budget d'austérité qui va secouer la Flandre.
1: Les détails de Rudi Hermans. Entre 2 et 4 heures, voilà le temps de recharge nécessaire pour une voiture électrique sur une borne de recharge placée sur la voie publique. Mais de nombreux véhicules y passent parfois beaucoup plus de temps. On les appelle les voitures ventouses, des voitures qui restent branchées à une borne pendant des heures sans pour autant recharger leur véhicule. Et bien depuis aujourd'hui, à Bruxelles, ces voitures ventouses seront sanctionnées. Précision avec Pierre-Yves Vandenbulk.
3: Jusqu'ici, le stationnement sur les places à côté des bornes était entièrement gratuit pour les véhicules électriques, en dehors du prix de la recharge évidemment. À partir d'aujourd'hui, vous devrez payer 6 centimes d'euros la minute si vous dépassez 6 heures, et ce, entre 9h et 22h. Plutôt logique pour cet automobiliste qui vient d'acheter une voiture 100% électrique.
4: Ouais, c'est assez normal parce que sinon, on garde notre voiture toute la journée dans une place là et on prend un peu la place de quelqu'un d'autre à besoin.
3: Et c'est bien là le problème, les bornes ne sont pas toujours utilisées efficacement. Damien Sury travaille au département de mobilité durable chez Bruxelles Environnement.
5: C'est difficile de savoir exactement combien elles sont, mais on sait qu'il y a des gens qui profitent du fait que le stationnement est gratuit lorsqu'on recharge son véhicule pour faire ce qu'on appelle des recharges d'opportunité. Donc on recharge, mais on n'aurait pas vraiment eu besoin de recharger.
3: Avec ce nouveau tarif de rotation, l'objectif n'est pas de taxer les propriétaires de voitures électriques, mais bien d'optimiser l'utilisation des infrastructures alors que le parc automobile est en train de s'électrifier massivement.
5: Ça n'aurait pas de sens d'installer dans l'espace public de l'infrastructure qui n'est pas assez utilisée. Et donc pour permettre aux Bruxellois et aux visiteurs de la région qui ont fait la transition vers les véhicules électriques de se recharger dans de bonnes conditions, c'est important que les bornes soient utilisées de façon efficiente.
3: Aujourd'hui, Bruxelles compte 10 000 points de recharge accessibles au public, dont 4 000 en voirie. L'objectif est d'arriver à 22 000 à l'horizon 2035.
1: Thierry Vandenbulk, enfin, que diriez-vous d'un petit détour par les salles obscures après ce journal ? C'est en tout cas ce soir que démarre à Namur la 40e édition du FIF, Festival International du Film Francophone, avec une comédie, une coproduction franco-belge intitulée « Ni vu ni connu » que vous nous présentez, Hugues Daillé.
6: Ni vu ni connu est un film assez culotté. Le réalisateur Marc Fitoussi a imaginé Isabelle Huppert dans le rôle d'une actrice ratée qui a dû se contenter d'être figurante sur tous les plateaux de tournage et qui arrive finalement à attirer les bonnes grâces de Sandrine Kiberlin qui joue son propre rôle en version décalée de star capricieuse. Le FIF ouvre donc ses festivités avec de l'humour au second degré, de quoi faire un peu oublier ses difficultés budgétaires. Car cette année, la durée du festival est réduite à 5 jours, car 2/3 de son budget dépendent des subsides publics et on sait que la Fédération Wallonie-Bruxelles a imposé de sérieuses économies à tout le secteur culturel. Le FIF conserve néanmoins ses fondamentaux, une compétition de longs métrages présentée en avant-première avant leur sortie en salle. On pourrait y découvrir vendredi un nouveau film belge, Un détour par Diane, récemment primé à la Mostra de Venise. Il y aura aussi une compétition réservée aux courts-métrages et le traditionnel coup de cœur du festival, c'est-à-dire une rencontre avec une personnalité du cinéma avec le public. Demain, ce sera l'actrice et réalisatrice Nicole Garcia qui se prêtera au jeu. Le FIF est plus court, mais il reste bien le FIF.
1: Le FIF qui débute donc ce soir et qui se terminera dimanche. Le journal de 18h, lui, eh bien, il se termine ici. Belle soirée à notre écoute.
7: Merci beaucoup, Hugo Devoir. 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

ACDC avec Thunderstruck sur Classic 21, ce début de soirée. Alors, bonne nouvelle pour les fans d'ACDC et des Foo Fighters, puisque les Foo Fighters reviennent en première partie d'ACDC. C'est une information du Journal du Rock. Delphine vous en parlera tout à l'heure aux alentours de 18h30 dans le Journal du Rock. Elle nous parlera aussi, entre autres, de Roger Waters. Et Delphine, qu'on retrouve aussi, décidément, grosse journée. On la retrouve dans quelques petits instants pour les trahisons du rock. Ben justement, elle va nous parler des Foo Fighters. Tout s'imbrique bien ce soir. Voici Peggy, nos artistes belges.

0: Bonjour Delphine.
1: Bonjour Pierre.
0: On va parler aujourd'hui de l'ancien batteur de Nirvana et forcément...
1: Le leader, le chanteur des Foo Fighters de Dave Grohl.
0: Dave Grohl, merci beaucoup. À tout de suite.
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0: Bonjour Delphine.
1: Rebonjour Pierre.
0: Aujourd'hui, vous allez quand même réussir à nous trouver une trahison chez l'un des types les plus sympas du rock'n'roll.
1: Oui, et franchement, ça me rassure presque. Parce que si même Dave Grohl peut trahir quelqu'un, eh bien, c'est que personne n'est à l'abri. Ni vous, Pierre,
0: oui,
1: ni moi, ni les auditeurs. On peut être adorable, généreux, drôle, profondément loyal, et puis un jour, faire un truc franchement pas très élégant à quelqu'un. Et Dave Grohl l'a fait.
0: À son propre batteur.
1: William Goldsmith. Alors, je préfère le dire tout de suite, dans cette histoire, j'ai pas du tout envie de transformer Dave Grohl en bad guy, parce que je comprends très bien son problème. Ce que je comprends moins, c'est sa manière de le régler. Nous sommes en 1996 et Foo Fighters prépare son deuxième album, The Color and the Shape, le fabuleux Color and the Shape. Et cette fois, ce n'est plus Dave Grohl tout seul dans un studio, non, Foo Fighters est devenu un vrai groupe, et à la batterie, il y a William Goldsmith. Alors déjà, être batteur dans le groupe de Dave Grohl, je trouve qu'il faut avoir une certaine confiance en soi. Ouais. Parce que bon, votre boss, votre patron, c'est quand même l'ancien batteur de Nirvana.
0: Et justement, ce que joue Goldsmith ne lui convient absolument pas.
1: En effet, le groupe, il va passer des semaines en studio avec le producteur Jill Norton. Et Goldsmith y travaille, il enregistre ses parties. Mais Dave n'est pas complètement satisfait. Alors, pas forcément parce que William est mauvais, simplement parce que ça sonne pas comme lui l'entend. Et personnellement, jusque-là, on peut tous comprendre Dave Grohl, c'est son groupe, ses chansons, son disque. Il cherche quelque chose de très précis et s'il estime qu'il peut faire mieux lui-même, il a tout simplement le droit de le penser. Le problème, il arrive après.
0: Oui, parce qu'il ne le dit pas à Goldsmith.
1: Voilà, Dave va reprendre les morceaux parce que le groupe termine l'album à Los Angeles et Grohl, il va se remettre derrière la batterie. Il va réenregistrer lui-même une grande partie des parties de William Goldsmith sans lui et surtout sans vraiment lui dire qu'il est en train de le faire. Donc Goldsmith, il va même demander, oui, ça va, mais je peux venir à Los Angeles puisque vous êtes en train de réenregistrer. Et Dave lui répond en gros, non, je fais juste quelques réenregistrements, t'inquiète. Quelques réenregistrements qui vont tout de même faire disparaître presque tout le travail de William. Et elle est là, la trahison. Pas que Dave Grohl ait repris les baguettes, mais qu'il les fait dans son dos.
0: Oui, Goldsmith l'apprend en plus par quelqu'un d'autre.
1: Oui, notamment par Nate Mendel, le bassiste. Alors, mettez-vous 2 secondes à sa place, vous avez passé des semaines à enregistrer un album, vous êtes le batteur officiel. officielle du groupe. Et vous découvrez que pendant votre absence, eh bien, votre leader a repris votre instrument et pratiquement tout recommencé sans avoir eu cette conversation avec vous. Des années plus tard, Goldsmith expliquera à quel point il a vécu ça comme une atteinte artistique extrêmement violente. Ses mots seront ceux-ci. Je me suis senti créativement violée.
0: Mais Dave Grohl ne le vire pas pour autant.
1: Non, et c'est là que l'histoire me plaît parce qu'elle devient beaucoup moins simple. Dave Grohl ne va jamais dire « William, dehors, t'es viré ». Au contraire, pour lui, Goldsmith est toujours le batteur des Foo Fighters. Il veut qu'il reste, il veut qu'il parte en tournée avec eux. Mais forcément, pour Goldsmith, bah, c'est compliqué. Monter sur scène tous les soirs pour jouer les chansons sur lesquelles Dave Grohl a finalement décidé qu'il préférait jouer lui-même en studio, c'est pas simple. Cependant, Dave, bah, lui laisse une place. Il veut pas du tout le virer. C'est William qui décide de ne pas la prendre, cette place. Donc, il part.
0: Oui, donc c'est pas Dave Grohl qui le vire, finalement.
1: Ben non, pas du tout. Et bah, je trouve que ça change quand même beaucoup de choses. Parce que Goldsmith, bah, il aurait pu rester. Hein, on lui a proposé. Alors, peut-être qu'avec une vraie discussion, il aurait pu dépasser ça. Ou peut-être pas, on n'en sait rien. Mais lui a considéré, en tous les cas, que la conscience était cassée. Et c'est lui qui a choisi de partir. Donc, sur The Color and the Shape, il ne restera finalement crédité que sur 3 morceaux. Tout le reste, à la batterie, c'est bien Dave Grohl.
0: Et ce départ va ouvrir une place.
1: Oui, Pierre, et quelle place. Un jour, à Los Angeles, un autre batteur entend à la radio que Foo Fighters en cherche un nouveau. Et il s'appelle Taylor Hawkins. Alors, à l'époque, il joue de la batterie pour Alanis Morissette. Il est en tournée avec elle. Bref, une énorme tournée, un job plutôt confortable, bien rémunéré. Et pourtant, lui, eh bien, il va chercher le numéro Dave Grohl et il l'appelle lui-même. Il lui dit « J'ai entendu que vous cherchiez un batteur ». Dave lui répond « Bah ouais, tu connais quelqu'un ?» Et Taylor Hawkins lui dit en substance « Moi !» Oui, voilà, une des grandes amitiés de l'histoire récente du rock commence entre eux. Ça va devenir bien plus qu'une relation entre un leader et son batteur.
0: Et Taylor, il restera 25 ans dans les Foo Fighters.
1: Bah oui, jusqu'à la toute fin, jusqu'à son dernier souffle. Il deviendra l'un des visages du groupe et surtout l'un des hommes les plus proches de Dave Grohl. Dave parlera de lui comme son frère, comme son meilleur ami. Et je trouve ça assez troublant quand on revient au tout début de notre histoire. Une trahison a fait partir William Goldsmith et ce départ ouvre une place et cette place va permettre la rencontre entre Dave Grohl et Taylor Hawkins. Alors évidemment, on ne va pas dire que cette trahison, bah, c'était une bonne chose. On ne va pas non plus décider qui avait raison. Goldsmith avait ses raisons de partir, Grohl avait ses raisons artistiques de vouloir refaire les batteries. Mais peut-être que le vrai problème n'était finalement pas ce que Dave Grohl avait décidé de faire, c'était plutôt de ne pas l'avoir dit. Parce qu'en studio, comme dans la vie, on peut parfois encaisser une mauvaise nouvelle. Ce qu'on encaisse en général beaucoup moins, c'est de la découvrir par quelqu'un d'autre. Alors je vous propose d'écouter My Hero, paru sur ce fabuleux album. Et sur ce titre, Dave chante, mais il assure également la batterie.
0: Bah évidemment, merci beaucoup Delphine.
1: Avec plaisir, à la semaine prochaine.
0: À la semaine prochaine.
1: Bye.
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0: Les Foo Fighters avec My Hero. Merci beaucoup Delphine et reste avec nous puisqu'on vous retrouve dans quelques petites minutes.
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0: On va sur le 42, Caroline.
11: Oui, on perd toujours entre 15 et 20 minutes entre Dosso et Spion, direction de Mons. Et puis 15 minutes supplémentaires sont également nécessaires sur le ring de Bruxelles entre Wezembeek et Diegem vers Grand Bégard.
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0: Bonsoir Delphine.
4: Bonsoir Pierre.
0: Vous avez épluché les nouvelles pour nous.
4: Comme tous les jours de la semaine, il y a plein de choses à raconter.
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4: Roger Waters lance Legacy A Pink Floyd Show, un nouveau spectacle consacré à la période 1971-1979 de Pink Floyd. Il l'a conçu, mais ne montera pas sur scène. C'est bien son fils, Harry Waters, qui assurera la direction musicale avec un groupe de 10 musiciens. Le show reprendra notamment des morceaux de Dark Side of the Moon, Wish You Were Here, Animals ou encore de The Wall. Une tournée européenne est prévue, mais les dates doivent encore être annoncées. Les Foo Fighters vont, eux, ouvrir une nouvelle fois pour AC/DC. Leur dernière apparition en première partie du groupe australien début septembre à Saint-Louis avait pourtant été présentée comme un One Night Only. Dave Grohl et ses musiciens remettront donc ça le 2 octobre dans le New Jersey pour une date reportée de la tournée Power Up. Dave Grohl avait qualifié cette première rencontre avec AC/DC de véritable rêve devenu réalité. Du côté de Slipknot, la programmation de la tournée 2027 suscite déjà de nombreuses réactions. Marilyn Manson assurera plusieurs premières parties du groupe, notamment à Wembley en juillet, aux côtés de Lorna Shore et Hatebreed. Une partie des fans de Slipknot annonce vouloir boycotter ses concerts en raison des accusations formulées ces dernières années contre Marilyn Manson, qu'il continue de nier.
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0: en bleu le ciel.
1: C'est positif, ça fait plaisir de retrouver ce groupe, hein, Les Innocents, avec Color.
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Goodbye Yellow Brick Road, Elton John, avec un album qui porte exactement le même titre. Et c'est même un album à succès. On retrouve Candle in the Wind, Saturday Night's Alright for Fighting, et bien d'autres, hein, Benny and the Jets. Et c'est un album qui a été enregistré, d'où peut-être même cette ambiance particulière au château d'Hérouville. Isaac Roux, avec Good Times.

0: Sting avec Mad About You, Sting qui est venu au Francofolie cette année, il y a quelques semaines, et interview évidemment toujours visible sur notre site internet.
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0: Et dans quelques petits instants, un petit peu plus de 2 minutes, on va retrouver le moment M avec Jean-Louis Lahaye.
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0: Il est 19h. Un objet encombrant, c'est sur le 42, Caroline.
22: Oui, Pierre, c'est une sangle de camion qui se trouve à hauteur de Velaine-sur-Sambre en direction de Namur. Entre la bande de gauche et la bande du milieu, attention, la situation est dangereuse. La police est en route pour l'instant. Et puis, vous perdez toujours une dizaine de minutes sur cette même 42 entre Dosso-Espy vers Mons. Plus 15 minutes.

Aujourd'hui, je vous parle du moment qui est à l'origine du morceau Runaway Train du groupe Soul Asylum. Juillet 1981, Hollywood, Floride. Il fait une chaleur du tonnerre. En arrivant au Hollywood Mall, un des plus beaux centres commerciaux de tout le pays, Revé Drew sue à grosses gouttes. Elle tient fermement la main de son petit garçon, Adam. Lorsqu'on a 6 ans, tout semble immense, impressionnant. Casquette rouge vissée sur le crâne. Le marmot s'émerveille devant chaque devanture. Quoi de plus normal, après tout? C'est la grisaille de l'esprit d'adulte qu'on devrait chasser de nos sociétés, pas l'innocence des enfants. Revé et son mari, John Walsh, bossent ensemble dans le business des hôtels de luxe, une industrie florissante ici en Floride. Les touristes du monde entier viennent dans ce petit coin de paradis toute l'année. Et la famille Walsh participe à les loger. La jeune femme s'est déplacée ce matin avec une idée bien précise. Trouver de nouvelles lampes pour l'un de ses établissements. Et si possible, chez Sears, sa marque préférée. Elle n'a pas beaucoup de temps, faut faire vite. En marchant vers l'enseigne, Adam freine la progression de sa mère, pointant du doigt un présentoir de jeux vidéo. Des enfants sont en train de jouer au dernier jeu à la mode. Mais sa mère n'a pas le temps de s'arrêter. Le petit pleure, insiste. Le lieu est surveillé par un gardien. Oh, après tout, Adam pourrait jouer le temps qu'elle fasse quelques emplettes. Elle lui lance. Chérie, tu restes bien dans la boutique. Maman revient. Ni une ni deux, Revé disparaît dans la nasse des visiteurs du mall. Adam, lui, se rue sur le jeu en démonstration. Un autre petit garçon se trouve là et accepte volontiers de jouer avec le nouveau venu. Mais rapidement, la partie se transforme en foire d'empoigne. Les deux gamins se disputent à grands cris. D'autres, plus âgés, sont autour d'eux. Sans ménagement, l'agent de sécurité leur ordonne de quitter le magasin. Au plus vieux, il demande « Vos parents, ils sont là ?» Réponse négative. Adam, impressionné et timide, ne parle pas. L'agent pense, à tort, qu'il est avec les autres membres de la bande. En un instant, le petit se retrouve sans surveillance, dans un monde qu'il ne connaît pas. Passé midi, sa mère se met à sa recherche. Sans résultat, Adam a disparu. Les heures passent, puis les jours. Personne, pas même la police, ne retrouve la trace du petit garçon. Les chances de le voir réapparaître s'amenuisent. Toute sa famille est plongée dans un terrible désarroi. Et puis le 10 août, soit 15 jours plus tard, on fait une horrible découverte. Bien loin de son lieu de disparition, on retrouve les restes du petit garçon, aux abords d'un canal. Il a été décapité. Cette terrible affaire va secouer l'opinion américaine jusque dans ses tréfonds. En réaction à la mort d'Adam, le National Center for Missing and Exploited Children, le NCMEC, est fondé en 1984. Il faut dire que les cas de disparition d'enfants sont alors une véritable problématique sociétale aux États-Unis. En 1983, un film sobrement intitulé « Adam » obtient énormément de succès et permet de faire remonter à la surface de nombreux dossiers non élucidés de disparition d'enfants. L'année de sa création, le NCMEC note que plus de 20 000

mineurs disparaissent dans le pays chaque année. L'affaire Adam Walsh, elle, plonge les États-Unis dans la terreur. Et puis, il y a un groupe qui, bien des années plus tard, se décide à remettre le sujet au centre du débat public. Le tout avec un titre aux significations et compréhensions plurielles. Je veux ici vous parler du titre « Runaway Train » de Soul Asylum. Un moment sombre et terrifiant pour toute la société américaine, démunie devant le meurtre du petit Adam Walsh. Cela est amplifié par les données sordides concernant le nombre de disparitions infantiles aux États-Unis durant les années 80. La donne, hélas, ne va pas changer au fil des ans. Et au début des années 90, le groupe Soul Asylum décide de s'emparer du sujet. Il va le faire grâce à un morceau complexe qui va faire date et ancrer durablement ce drame sociétal dans les consciences américaines.

Soul Asylum est un groupe de rock américain qui s'est formé en 1981, l'année de la disparition du petit Adam Walsh. Sa percée chez les poids lourds du secteur va se faire progressivement. Son succès ne se solidifie qu'au début des années 90. En octobre 1992, le groupe sort dans les bacs Grave Dancers Union, son 7e album studio. Il va devenir un des opus les plus iconiques du rock américain, le tout grâce à un titre, Runaway Train. L'histoire de cette chanson est on ne peut plus particulière. Au moment de son enregistrement, cela fait des années que le chanteur de la bande, Dave Pirner, planche dessus. Victime depuis longtemps de gros soucis de dépression, le musicien cherche à trouver les mots justes pour un titre qui lui tient à cœur. Cela va venir, finalement, grâce à l'image du Runaway Train, le train incontrôlable. Cette figure de style est chargée de matérialiser ses errements psychiques et ses difficultés psychologiques. Pourtant, c'est grâce à son clip que le morceau va devenir un symbole d'une autre lutte. Avec le réalisateur britannique Tony Kaye à la baguette, la vidéo devient un incontournable des chaînes américaines, notamment MTV. La raison, Soul Asylum, en partenariat avec le NCMEC, décide de mettre en avant la disparition des enfants. D'ailleurs, les musiciens n'hésitent pas à placer dans leurs clips des photos de mineurs disparus. Tout cela est possible grâce au double sens du mot « runaway ». Il renvoie aussi bien à la folie, au manque de contrôle, qu'à la notion de fugue. Et pour évoquer les disparus, c'est particulièrement parlant. On le comprend d'emblée dans les paroles.

C'est comme si maintenant plus personne ne pouvait m'aider. Je me suis trop enfoncé. Il n'y a aucune issue. Cette fois, je me suis vraiment garé. Le double sens du message, on le perçoit immédiatement. Le mot « égarement » peut aussi bien renvoyer à des difficultés intérieures qu'à une disparition ou une fugue. Cette dualité, on la retrouve très souvent tout au long du titre. Écoutez plutôt.

Le train de la fuite ne fait jamais marche arrière. Un mauvais chemin sur une voie unique. C'est comme si je devais arriver quelque part, tant bien que mal. Je ne suis ni ici, ni là. Les mots du refrain nous permettent aussi de saisir le message des paroles et leur signification plurielle. La fuite, c'est la fugue, mais c'est aussi l'abandon de soi, la victoire de la dépression sur un esprit épuisé. C'est aussi ce qui fait la force des plus grands morceaux. Ils peuvent évoquer différents combats, différents univers, et se hisser au rang de symboles pour plusieurs causes. La conclusion de Runaway Train renvoie à ce phénomène de disparition, qu'elle soit physique ou...

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Le clip vidéo du morceau est très évocateur. Il embrasse la cause des mineurs disparus. D'ailleurs, à la fin de celui-ci, le chanteur de Soul Asylum prend la parole avec fermeté sur le sujet. Si vous avez vu un de ses enfants, ou que vous êtes l'un d'entre eux, s'il vous plaît, appelez ce numéro. L'action du groupe a fait des miracles. Sur les 36 jeunes dont les photos sont visibles dans le clip, 21 ont pu être retrouvés sains et saufs. Preuve, s'il en fallait encore, du pouvoir de la musique sur la société. Quelques mois après sa sortie, le morceau remporte le Grammy Award de la chanson rock de l'année en 1994. Rien que ça. Le jeune Adam Walsh peut aujourd'hui reposer en paix. Après bien des atermoiements, l'enquête autour de sa disparition et de son meurtre a enfin pu être élucidée. Le coupable est l'un des pires tueurs en série américains, Otis Toole. Attiré par un jouet en plastique brandi par le criminel, le petit garçon ne s'est pas méfié et est monté dans son véhicule. Rapidement paniqué, Adam s'est mis à pleurer. Le tueur s'est alors acharné sur lui avant de se débarrasser de son corps. La société américaine est restée traumatisée par ce drame. Assez pour que de nouvelles normes de sécurité dans les centres commerciaux soient adoptées et que des institutions comme le NCMEC voient le jour pour protéger l'innocence des plus précieux trésors de l'humanité, nos enfants.

0: Soul Asylum avec Runaway Train. Merci beaucoup, Jean-Louis. On peut se donner rendez-vous demain, comme à l'habitude, et toujours avec autant de plaisir demain jeudi.
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Silencio, U2, le titre est sorti jeudi dernier. J'ai eu le bonheur et le privilège de vous le présenter pour la toute première fois à 18h30 lors du Journal du Rock. Et puis on en a pris aussi de belles, hein, puisque l'album enfin tant attendu de U2 arrivera fin novembre et s'appellera Carnaval de los. Hâte de le découvrir. Donovan pour Clore on the Road Again.

0: Donovan avec Sunshine Superman. Passez une excellente soirée dans quelques instants, comme à l'habitude, les années 80 pendant une demi-heure. Suivi de Best of Classics et vous retrouverez votre voix du soir à partir de 21h. Laurent Deboeuf pour Underground. Portez-vous bien.
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1: Il est 19h30.
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1: Pas grand chose, tout se passe bien, Caroline, sauf peut-être sur le 42.
3: Oui, absolument, on ralentit toujours un petit peu entre Dosso et Espy en direction de Mons. On perd toujours une dizaine de minutes.
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6: Il est tout juste 20h. Et ça ralentit encore un tout petit peu sur le 42 entre Fleurus et Épigny en direction de Mons, où vous perdez encore une dizaine de minutes.
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8: Bonsoir à tous, Julie Buron pour ces informations. Le Premier ministre israélien Benjamin Netanyahou a rencontré aujourd'hui à l'aéroport Ben Gurion à Tel Aviv des passagers en provenance d'Arabie Saoudite où leur avion avait été dérouté. Une vidéo diffusée par ses services montre le dirigeant prenant dans ses bras un homme prénommé Yanif, présenté comme l'un des passagers ayant réussi à pénétrer dans le cockpit où avait éclaté une altercation entre pilotes. L'un des pilotes de l'avion Fly Dubai a poignardé son collègue et tenté de faire s'écraser l'appareil, selon les autorités israéliennes qui ont dénoncé très vite une tentative

0: mais de nombreuses zones d'ombre subsistent. Les syndicats n'entendent pas baisser les bras et veulent examiner si des solutions de rechange existent au licenciement et à la délocalisation d'une partie de la production à l'étranger. L'État belge et le groupe énergétique Engie ont convenu de reporter au 4 novembre prochain la date cible pour la conclusion des grandes lignes d'un protocole d'accord sur le rachat par l'État belge des activités nucléaires d'Engie en Belgique. La date butoir initialement convenue avait été fixée au 1er octobre. Compte tenu de la complexité et de l'ampleur de l'opération envisagée, un délai supplémentaire était visiblement nécessaire afin de permettre aux parties de finaliser leurs analyses et leurs discussions qui sont toujours en cours. Le calendrier des 16e de finale de la Coupe de Belgique est connu en football. Ça démarrera le vendredi 16 octobre avec Abbé-Laneuve en déplacement à Beveren dès 20h30 ou encore le Standard face à Dender. Le samedi, on épinglera quelques clubs wallons, Mons, Charleroi ou encore La Louvière FC Liège. Anderlecht jouera le dimanche contre Beveren. L'Union aussi et ce sera contre un club de Division 2. Le calendrier complet est à retrouver sur notre site et notre application RTBF Actu dans la rubrique Sport. C'est tout pour ces informations. Merci de nous écouter.
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10: Il est 21h. Bonsoir à tous, Julie Buron pour ces informations. Un important trafic de cigarettes contrefaites en provenance de Belgique a été démantelé en France. 12 personnes ont été interpellées et mises en examen. C'était en septembre. 3 ont été placées en détention. Le réseau, qui avait également des ramifications au Maroc, aurait importé au moins 30 tonnes de tabac contrefait pour une valeur estimée à 20 millions d'euros. Plus de 2 tonnes de cigarettes, 10 véhicules, des armes et 85 000 euros ont été saisis. L'enquête a été menée avec la coopération des polices belges et marocaines. Vous le savez, un vol de la compagnie Emirati Fly Dubai à destination de Tel Aviv a dû atterrir en urgence ce matin en Arabie Saoudite après une violente altercation entre les deux pilotes. Selon les autorités israéliennes, l'un d'eux aurait poignardé l'autre et tenté de provoquer le crash de l'appareil. Tous les passagers sont sains et saufs. Quelques heures après l'incident, Israël et les Émirats Arabes Unis ont convenu de renforcer leur coopération contre les éléments extrémistes menaçant la sécurité de la région. Le ministre israélien des Affaires étrangères s'est d'ailleurs entretenu par téléphone avec son homologue émirati. Kanye West ne se produira finalement pas en Russie en octobre. Les deux concerts du rappeur américain, prévus les 10 et 11 octobre à Saint-Pétersbourg, ont été annulés après plusieurs semaines d'incertitude. Les billets seront remboursés. La venue de Kanye West devait constituer l'un des plus importants en concert d'un artiste.

0: octobre sur la place Poulart, lieu de tournage de l'une des scènes emblématiques du film. Au programme, il y aura des animations, des quiz et surtout la projection sur grand écran d'une version longue, inédite, enrichie de 11 minutes. 12 000 places sont disponibles sur inscription. 5 000 ont déjà été réservées ce mercredi après-midi. Sorti en 2006, Dickeneck réunit notamment François Damiens, Marion Cotillard, Mélanie Laurent, Jérémy Renier et Florence Foresti. C'est tout pour ces infos. Merci de nous écouter.
1: Merci à vous, Julie. On vous souhaite une très très bonne soirée.

Newsflash pour The Molotovs, c'est un extrait de l'album Wasted on Youth. Classic 21. Bonsoir à toutes et à tous, mesdames, mesdemoiselles, messieurs, Molotovs avec donc cet album Wasted on Youth qui est sorti cette année et ce groupe fondé par les frères et sœurs Matthew et Icy Cartledge qui, avant le succès, eh bien figurez-vous que pour se faire connaître, enfin en tout cas avant d'avoir bâti la réputation qu'on leur connaît aujourd'hui et d'attaquer les circuits traditionnels de l'industrie musicale, bah, ils ont commencé en jouant dans la rue, à Brixton, à Camden, etc., etc., ou encore à Oxford Street, et donc histoire de bousculer un petit peu les passants qui déambulaient par là, mais surtout pour faire connaître leur musique héritée du mouvement mode venu à l'Excelsior à Jette le mois dernier. Sachez que Gaëtan Huon donc les a rencontrés, et c'est autour de cette rencontre qu'il a construit le dernier numéro de Rude, avec interview vidéo à la clé, numéro qui est en plus d'être en podcast sur Ovio, se trouve aussi sur notre site web, et pour vous qui êtes là ce soir, et bien sachez que je vais le poster de rechef sur ma page Facebook. Alors dans la programmation de ce soir, j'ai le nouveau single aussi des Liégeois de Duck Blockers que l'on pourra découvrir d'ici quelques minutes. Et puis Pierre Paulus, à son tour, nous rejoindra tout à l'heure avec un album composé de titres d'une minute chacun. C'est un pari assez original que décalé.

0: qu'on pourra découvrir au cœur du Génération 21 de ce soir. Voilà, bienvenue encore à toutes et à tous sur la RTBF jusqu'à 23h. C'est Classique 21 Underground.
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L'album qui s'appelle You're Gonna Need a Little Music est sorti cet été, c'est le nouvel opus pour Yard Act, et avec cette chanson New Beginnings, on peut dire que ça nous apporte un petit peu de positivité finalement dans cette époque qui est assez sombre et qui aussi correspond quelque part à leur début, parce que faut savoir que leur début aussi était assez sombre. Donc, et c'est le chanteur du groupe qui s'appelle James Smith qui explique que parfois on se débarrasse de son ancienne peau sans même s'en rendre compte. On célèbre la nouveauté car on ne peut pas revenir en arrière. Donc c'est bien une petite touche positive avec ce nouveau morceau. Et Ginzu, que l'on retrouvait juste avant avec Morning Light. Ginzu qui seront aussi en concert avec Classic 21. C'est le gros concert qui se donnera le 29 octobre à Forêt Nationale. Je vous en parlais il y a quelques instants. On va retrouver les Liégeois de Duck Blockers. Donc c'est un groupe dont les influences sont issues de la scène punk, parfois surf aussi, californienne, avec des groupes comme Green Day, Blink-182 qu'on connaît bien. Cet été, ils nous avaient gratifié d'une Summer Dance. En amont, il y a eu aussi un album live qui est sorti en avril dernier qui avait été enregistré lors d'un passage au Reflector, toujours dans la même cité ardente. Et sur ce dernier se trouvait déjà le nouveau single Possum que, du reste, j'évoquais déjà la semaine dernière. Alors pour les amateurs, l'album live ici s'intitule Awesome as Duck, et Possum, ce nouveau morceau, est sorti vendredi dans sa version single, et le voici pour vous ce soir dans Classic 21 Underground.

Baby Cool, Evelyn pour Nothing But Thieves, et encore un groupe qui fait aussi confiance à Classic 21 pour le prochain concert qu'ils donneront au Sport Palais à Anvers. Ce sera le 31 janvier 2027. Et puis Doug Blockers. Juste avant, en découverte ce soir, on va pas dire que ça marche aux puces puisque c'est un single. Donc ce nouveau morceau Possum, cela dit, le groupe devrait sortir un EP, 7 titres dans le courant de l'automne. Alors le plus gros travail reste encore à faire, hein, l'enregistrement de l'ensemble des guitares, de la basse, des voix, quelques instruments additionnels. Plusieurs sessions sont encore prévues et assurées par Georges Vigneron. Oui, oui, Georges Vigneron, celui que l'on retrouve comme guitariste au sein de Behind the Pines ou encore avec son projet Saint-Georges. En tout cas, sachez que Doug Blockers seront nos invités. Ce sera le 13 octobre prochain.

The Ultimate Dreamers, à l'instant avec Thoughts to Live, un an et demi, après l'album Paradoxical Sleep. Hein, donc, ici, ce morceau, c'est un renouveau, donc, qui annonce aussi un nouvel album. Un album qui va s'appeler Lost on Aeronaut, qui est prévu pour le mois de mars 2027. Et dans cette chanson ici, Thoughts to Live, on sent un petit peu l'ombre d'Albert Camus, qui plane sur les paroles. Ça aussi, un petit peu entre désespoir profond, douceur résignée, c'est une beauté introvertie qui trouve sa mélodie dans la noirceur. C'est un single qui est sorti chez Ecozone et juste avant My Morning Jacket que l'on retrouvait avec Touch Me, I'm Going to Scream Part 2. C'est un extrait de l'album Evil Urge, qui est sorti en 2008 et c'est un album pour lequel le groupe avait d'ailleurs été nominé aux Grammy Awards comme meilleur album de musique alternative. Ils étaient au coude à coude avec Radiohead qui eux présentaient l'album In Rainbows et c'était Radiohead qui a gagné. On enchaîne ici avec c'est aussi un groupe, on va rester dans le même style, mais qui on va dire, ils ont trôné pas mal de temps sur le showgaz britannique. Ils y ont toujours leur ronde serviette. Slow Dive, que voici avec Kisses.

0: On a eu Slow Dive tout d'abord avec Kisses et puis à l'instant Monolith Noir qui est aussi un groupe de Dark Wave qui vient de Bretagne et que l'on retrouvait à l'instant sur un album intitulé Rin. Alors en breton ça signifie secret et dans cet album, cet album en tout cas est parsemé d'expressions bretonnes. Le titre ici c'est Balafen et d'ailleurs en breton ça veut dire papillon. Merci Google hein, parce que franchement bon je le savais pas, je vais pas me faire plus malin que je ne le suis. Bref, il est 21h43, on va se retrouver d'ici un petit peu moins d'une minute avec Echo and the Bunnymen et Matt Mata. Et l'air de rien, tout ça va déjà nous emmener jusqu'à l'agenda des concerts. Restez bien avec nous.
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0: L'album Lambardé, le dernier opus hein, pour Mat Mata, encore des Bretons tiens d'ailleurs, et puis ce morceau ici, puisque l'album est constitué de reprises, là c'est une reprise de Louis Chédid que vous avez certainement reconnu, hein. Anne Masseran et juste avant Echo and the Bunnymen avec son nouvel album Apples for Isaac. Les quatre premiers albums de Echo and the Bunnymen sont rentrés au panthéon du post-punk, ça je pense qu'on peut le dire, et notamment Ocean Rain bien entendu. Ici ce dernier album, donc Apples for Isaac, est sorti le 18 septembre dernier, donc il y a encore quelques jours, et c'est le premier album du groupe depuis 12 ans, avec en plus un très très bel hommage à la ville de Bruxelles qu'on écoutait, à savoir Brussels is Haunted. Il est 21h52, voici l'agenda des concerts.
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0: Avec la venue prochaine du Tough Enough, nouvelle édition hein, du Tough Enough Festival, et on aura très certainement l'occasion de reparler de ça avec Fred Maréchal, donc à l'approche du festival. Ce sera entre les 21 et 22 novembre au Botanique à Bruxelles. Le samedi 21 novembre, à l'Empire Expérience, seront quant à eux aux Deux Ours à Modave, autrement dit, ils seront chez eux. Et puis, on a également le Rock Nation, le label Rock Nation qui va, donc c'est la Nation Music Agency qui va fêter ses 10 ans de carrière. Rock Nation qui s'occupe notamment de Boogie Beast, de Thomas Frank Hopper, de Sacha and the Lunatics, de Bob Doug, de Diego Strass, de Mezzo Pazzo. Tout ce petit monde sera réuni le 20 novembre. Ce sera à la Sucrerie à Wavre. Et puis alors, Trigger Finger qui était dans un showcase très particulier organisé par Classic 21 la semaine dernière, mercredi dernier, il y a une semaine donc, hein, c'était ici à l'aérodrome de Saint-Guilain pour présenter l'album Tarmac au public. Le groupe va partir en tournée, ça va les emmener en Allemagne, en Autriche, en Suisse, aux Pays-Bas, en Pologne, en Tchéquie, en Hongrie. Mais il y a encore une date, le 7 novembre à Courtrai, ce sera au théâtre de Courtrai, et je vous propose de les retrouver ici, Trigger Finger avec Ring It.

Starmac, donc ça c'est le nouvel album, et je vous rappelle qu'il y a des images aussi à voir, hein, donc du passage du groupe la semaine dernière en showcase avec Classic 21 dans cet aérodrome de Saint-Guilain, donc toutes ces images à retrouver sur notre site, voire aussi sur la page Facebook de Classic 21. Triggerfinger qui sera donc le 7 novembre à Courtrai, au théâtre de Courtrai, et puis il faudra encore attendre après pour les voir, puisque comme je l'ai dit, hein, ils vont partir en tournée, vont traverser pas mal de pays. Bref, donc, encore une autre date à vous communiquer avant de rejoindre l'agenda des concerts. C'est un... Bah écoutez, je ne l'ai pas noté. Ça, c'est un petit peu dommage parce que je pensais l'avoir noté. Je vais vite aller rectifier ça. On va aller ensemble sur la page, puisque tout ça se retrouve bien entendu sur notre site classique21.be. C'est un festival qui va se donner au Château d'Oupeil, le Château Festival. Voilà, ce sera le samedi 10 octobre. Et là, si vous aimez le rock'n'roll primitif, le blues crasseux, le rockabilly, eh bien ça devrait vous plaire. Donc le 10 octobre au château de Oupeil, le Château Festival, on y retrouvera notamment The Seed Sniffers, qu'on retrouve ici avec Assembly Line en 2003, et ça va nous emmener jusqu'au top de 22h.

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1: Il est 22h.
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0: Oh my god, qui nous a donc ouvert la seconde partie de Classic 21 Underground à l'instant. 10 ans en arrière, hein, c'était de Pretty Reckless. Merci de d'être avec nous, en tout cas sur Classic 21, en espérant que vous passez une bonne soirée. C'est mercredi et c'est le moment de retrouver Pierre Pelus pour une chronique Génération 21 qui est un petit peu particulière ce soir parce qu'elle est basée autour d'un projet en forme d'hommage qui prend racine dans un rêve. Pierre Pelus va nous expliquer tout ça. Bonsoir Pierre.
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2: Bonsoir Laurent, bonsoir tout le monde. Un projet tout à fait atypique à vous partager cette semaine qui résonne autour de deux années clés, 2014 et 2027, et derrière lequel se cachent trois musiciens tout aussi clés, Marcelin, Ludo et le regretté Samy. Pour remonter le fil de cette aventure musicale, retour en 2014, nos trois amis s'apprêtent à entrer en studio pour enregistrer un album. Peu avant, Marcelin fait un drôle de rêve dans lequel il est projeté en 2027. Il nous partage la suite.
3: Et dans ce futur, les gens n'ont plus le temps. Les radios diffusent de la musique, mais tous les morceaux de musique durent une minute, parce que les gens n'ont plus le temps de les écouter. Et je raconte ça alors à Ludo et Samy, ils me disent « Bah en fait c'est ça, qu'on va faire en studio. On va enregistrer les 20 hits du futur. » Et nos titres ne dureront qu'une minute.
2: 2027 est enregistré, mais très vite, tout s'arrête. Marcelin devient papa, Samy tombe malade et décédera quelques années plus tard. Tout s'arrête, ou presque. 2027 approchant, Marcelin et Ludo décident de se replonger dans l'album, non sans émotion.
3: On est très émus parce qu'on se dit, c'est la dernière fois qu'on va entendre Samy jouer avec nous. Rapidement, avec Ludo, on s'est un peu interrogé sur la musique de 2027. Finalement, qu'est-ce que c'est le futur et le présent de la musique aujourd'hui? Ce qui nous a sauté aux yeux, c'est évidemment l'intelligence artificielle dont on parle énormément. Comme on ne trouvait pas vraiment d'avis nuancé sur la question, plutôt le camp du gentil artiste pur et droit et honnête qui n'utilisera jamais ça. Et en face, on avait alors le méchant pollueur qui utilise la machine bête et brutale. On se reconnaissait pas forcément dans les débats, donc... On a rencontré des experts pour qu'on puisse se faire notre propre opinion.
2: Ce sont ces réflexions qui nourrissent l'album 2027 et ses 20 titres d'une durée d'une minute chacun, comme autant de traces d'un début de siècle qui oscille entre évolution et chamboulement, aspiration au ralentissement et incessante accélération.
3: C'est un projet très important parce qu'il est le reflet des musiciens idéalistes de 33 ans que nous étions en 2014, mais il est aussi le reflet de qui nous sommes devenus aujourd'hui. J'ai mis la musique de côté pour me consacrer au podcast, mais je reste musicien malgré tout et je crois que je le resterai toujours. Avec 2027, ici, j'ai la chance de pouvoir réunir mes deux passions en sortant à la fois un album et la saison 6 de mon podcast « La journée commence par le rêve ».
2: La boucle rêvée est bouclée. Je vous propose à présent de découvrir non pas un, mais l'enchaînement de quatre titres, d'une minute chacun donc, extrait de 2027 par Marcelin, Ludo et Samy, des titres aux airs de cute psych rock, pour reprendre les termes du premier ingé son du groupe. À la semaine prochaine, même heure, même antenne. Bye bye.

0: Et voilà, très particulier évidemment, le Génération 21 de ce soir, autour de ces quatre morceaux qui font une minute chacun, et donc c'est le projet avec qui a été imaginé par Marcelin Ludo et le regretté Samy Marcelin, qui avait eu donc ce rêve. Espérons qu'on gardera quand même du temps dans la vie pour écouter de la musique, c'est important pour se sentir bien, même si on parle d'intelligence artificielle, etc., comme c'est mentionné d'ailleurs dans l'interview ici. Merci à Marcelin d'ailleurs pour avoir répondu aux questions de notre ami Pierre Paulus, que l'on remercie également. Le morceau ici, bah écoutez, on savait pas trop comment l'appeler, donc on l'a appelé 2027. En tout cas, sachez que tout l'album est disponible sur YouTube et via l'article Génération 21, bien entendu, cet article que je vais poster d'ici quelques instants sur ma page Facebook.
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Big Six tout d'abord en 1989 avec Hey, et puis à l'instant, j'imagine que vous avez reconnu le morceau quand même. Born on the Bayou, repris bien entendu de Creedence Clearwater Revival de John Fogerty. Et ce morceau ici qui est interprété par un groupe américain, qui s'appelle Hot Spring Water et qui figure sur l'album Born on the Bayou. Donc cet album Heavy Underground Tribute to Creedence Clearwater Revival qui était sorti en 2023. On enchaîne avec une nouveauté encore ici pour ce soir. Et c'est un nouveau morceau pour le groupe Week in Doggerland. C'est un groupe qui vient de Soigny, qui est dans la mouvance, on va dire, post-punk, dark wave aussi. Et c'est un nouveau morceau qui est sorti le 18 septembre, qui s'appelle The Fall. Et c'est un des titres de leur dernier EP qui, lui, s'intitule Over the Shore. C'est un mélange, donc, comme je le disais, post-punk, dark wave, mais qui est porté par une atmosphère sombre, une énergie très directe et la rencontre de deux voix, et notamment celle d'un des fils du membre de A Week in Doggerland qui s'appelle Dorian. Et ce morceau, eh bien, le voici.

0: Enchaînement de nouveautés dans Classic 21 Underground avec Zio ici, dont que je vous présentais d'ailleurs la semaine dernière. C'est un nouveau projet qui vient de la capitale et qui donc a sorti ce premier single ici il y a quelques jours, In the Shadow, et c'est un single qui va figurer avec 11 autres sur un album qui lui devrait arriver normalement fin novembre. Il n'est pas impossible non plus que le groupe soit invité également prochainement dans Classic 21 Underground. Donc Zio, retenez bien ce nom. Et juste avant, A Week in Doggerland avec The Fall, là encore de la nouveauté, hein, comme je le disais. Nouveau morceau interprété notamment par les membres du groupe, mais aussi par un des fils qui s'appelle Dorian, qu'on peut féliciter d'ailleurs. Et ce morceau a été mixé, masterisé par Roland De Grève, donc le bassiste de Machiavel, qui a aussi son label, Amuzu Productions. Et ça va accompagner également la participation du groupe à l'Envol des Cités. Alors sachez que le groupe va jouer le 3 octobre au Canal 10 à Outrage. Ce sera en première partie d'un groupe italien qui s'appelle This Eternal Decay, et puis ce sera aussi pour la finale de l'Envol des Cités, de l'Envol des Cités, qui se déroulera à Mons le 5 décembre. Il est 22h30, on va se retrouver, c'est encore une nouveauté justement qui arrive dans un instant, c'est le nouveau Black Box Revelation.
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Plus qu'une fois dormir pour les fans, et j'en connais de la Strain, donc pour le concert qui se déroulera demain soir à l'ancienne Belgique. La Strain ici avec One by One, et puis juste avant Black Box Revelation avec ce tout nouveau morceau Wicked que nous a proposé Maria Cham en découverte. Maria Cham qu'on écoutait d'ailleurs hier soir avec un numéro de sa séquence Blick, c'est notre collègue de Jam donc, et puis qu'est-ce que j'allais dire? Oui, donc Black Box Revelation avec Wicked, donc un très très bon nouveau morceau, mais ça me permet aussi de lancer le nouveau morceau qui suit, qui lui est arrivé il y a quelques jours dans la programmation Classique 21, mais c'est un morceau qui est paru dans le courant du mois d'août et qui là encore va annoncer un nouvel album. C'est Ten Over Ten, le nouveau morceau de Royal Blood.

Idahous, groupe qui vient du nord du pays et que l'on retrouvait ici en 2024. C'était le tout premier EP que le groupe avait sorti, donc tout simplement intitulé Idahous et Royal Blood juste avant avec 10 over 10. Il y a deux extraits du nouvel album qui arrivera. Donc c'est l'album qui va s'appeler Dead Company et qui arrivera le 6 novembre prochain. Tous ces morceaux nous retournent le cerveau et celui-ci, bah, avec ça, c'est pas prêt de s'arrêter.

Islandais de Kaleo qui ont sorti cette version, cette reprise de Bang Bang My Baby Shoot Me Down. C'était l'année dernière à l'occasion du 10e anniversaire de l'album All the Pretty Girls. À noter que Kaleo sont aussi annoncés et ont fait confiance en tout cas pour leur prochain concert à Classic 21. C'est un concert qui se donnera les 8 et 9 mars prochains au Cirque Royal à Bruxelles et juste avant Alice in Chains avec Check My Brain. Et je me souviens, lorsque je suis arrivé ici à Classic 21 en 2009, ce morceau venait de sortir. Il y avait une effervescence incroyable autour de ce morceau et surtout du riff ravageur, je vais y arriver, qui avait pondu Jerry Cantrell pour ce Check My Brain. C'était tiré de l'album Black Gives Away to Blue qui était sorti en 2009. Dans un instant, c'est votre Classic 21 Nightfly qui va s'ouvrir avec NXS. Merci à toutes et à tous d'avoir été présents. J'espère que l'émission vous a plu. On se retrouvera demain pour d'autres aventures à partir de 21h. D'ici là, bonne nuit, prenez bien soin de vous et du rock'n'roll.

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1: Il est minuit.
2: Bonne nuit à tous, Julie Buron pour ces informations. Il l'avait évoqué il y a quelques jours, les métallos FGTB mèneront bel et bien des actions de protestation face à la flambée des prix du carburant. Vendredi, militants et permanents distribueront des tracts dans une dizaine de stations-service en Wallonie et à Bruxelles. Le syndicat rappelle que les travailleurs du secteur sont particulièrement touchés par la hausse des prix du carburant car ils sont très dépendants de leurs véhicules. En effet, de nombreuses entreprises sont situées dans des zonings peu ou mal desservies par les transports en commun et leurs horaires de travail, souvent extrêmes, compliquent encore les choses. La compagnie aérienne Emirati Fly Dubai annonce la suspension de ses vols à destination et en provenance d'Israël, le temps de mener une enquête après l'attaque survenue ce mercredi à bord d'un vol entre Dubaï et Tel Aviv qui a dû être dérouté. Un des pilotes dans le cockpit aurait poignardé son copilote, des passagers sont intervenus et d'autres pilotes présents dans la cabine ont repris les commandes du vol. Cristiano Ronaldo a quitté l'équipe nationale portugaise à la veille du match de Ligue des Nations face au Danemark. Le quintuple Ballon d'Or l'a annoncé ce mercredi soir sur Instagram après un entretien avec le président de la Fédération portugaise. Il promet de s'expliquer plus tard sur les raisons de son départ. Dimanche, face à la Norvège, Ronaldo s'était échauffé sans entrer en jeu avant de regagner directement les vestiaires. Le sélectionneur Jorge Jesus avait pourtant assuré qu'il n'y avait eu aucun incident avec son capitaine. Le film culte Dikkenek va fêter ses 20 ans à Bruxelles. Un grand événement gratuit sera organisé les 10 et 11 octobre sur la place Poulart, lieu de tournage de l'une des scènes emblématiques du film. Au programme, animation, quiz et surtout la projection sur grand écran d'une version longue, inédite, enrichie de 11 minutes. 12 000 places sont disponibles sur inscription. 5 000 ont déjà été réservées ce mercredi après-midi. Sorti en 2006, Dikkenek réunit notamment les acteurs François Damiens, Marion Cotillard, Mélanie Laurent, Jérémy Renier et aussi Florence Foresti. C'est tout pour ces informations. Merci de nous écouter.
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1: Il est 1h.
2: Bonne nuit à tous, Julie Buron pour ces informations. Il l'avait évoqué il y a quelques jours, les métallos FGTB mèneront bel et bien des actions de protestation face à la flambée des prix du carburant. Vendredi, militants et permanents distribueront des tracts dans une dizaine de stations-service en Wallonie et à Bruxelles. Le syndicat rappelle que les travailleurs du secteur sont particulièrement touchés par la hausse des prix du carburant car ils sont très dépendants de leurs véhicules. En effet, de nombreuses entreprises sont situées dans des zonings peu ou mal desservies par les transports en commun et leurs horaires de travail, souvent extrêmes, compliquent encore les choses. La compagnie aérienne Emirati Fly Dubai annonce la suspension de ses vols à destination et en provenance d'Israël, le temps de mener une enquête après l'attaque survenue ce mercredi à bord d'un vol entre Dubaï et Tel Aviv qui a dû être dérouté. Un des pilotes dans le cockpit aurait poignardé son copilote, des passagers sont intervenus et d'autres pilotes présents dans la cabine ont repris les commandes du vol. Cristiano Ronaldo a quitté l'équipe nationale portugaise à la veille du match de Ligue des Nations face au Danemark. Le quintuple Ballon d'Or l'a annoncé ce mercredi soir sur Instagram après un entretien avec le président de la Fédération portugaise. Il promet de s'expliquer plus tard sur les raisons de son départ. Dimanche, face à la Norvège, Ronaldo s'était échauffé sans entrer en jeu avant de regagner directement les vestiaires. Le sélectionneur Jorge Jesus avait pourtant assuré qu'il n'y avait eu aucun incident avec son capitaine. Le film culte Dick Neck va fêter ses 20 ans à Bruxelles. Un grand événement gratuit sera organisé les 10 et 11 octobre sur la place Poulart, lieu de tournage de l'une des scènes emblématiques du film. Au programme, animation, quiz et surtout la projection sur grand écran d'une version longue, inédite, enrichie de 11 minutes. 12 000 places sont disponibles sur inscription. 5 000 ont déjà été réservées ce mercredi après-midi. Sorti en 2006, Dick Neck réunit notamment les acteurs François Damiens, Marion Cotillard, Mélanie Laurent, Jérémy Renier et aussi Florence Foresti. C'est tout pour ces informations. Merci de nous écouter.
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